0: Ça, c'est l'histoire de
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0: chauffé d'une soirée magnifique que tout le monde a très bien dansé. Ce soir, la batterie, Michel Santangeli, Santangeli. À la guitare, Monsieur Blaireau, Monsieur Blaireau, un grand. Et au piano, le dernier des ringards, celui qui se plante toujours comme un vrai salaud. Oh, oh, oh, oh. Et je ne saurais vous quitter sans citer celui qui, à la basse, a fait des miracles. Ah, ah, ah. Il s'agit de Monsieur Blette, venu spécialement de Brest, là d'un tantin, pour nous interpréter son morceau favori. C'est dur aujourd'hui peut-être, demain, ah, demain, ça sera vachement mieux. Enfin, beaucoup mieux qu'aujourd'hui. Ah, je crois que le morceau devrait s'arrêter là, oui, je pense qu'il est fini. Ah oui, sûrement il est fini. Et voilà que le morceau se termine, attention. Pochetron.
1: Oui. Voilà. 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
2: Bienvenue en ce mercredi 12 août sur Alto. C'est parti pour l'agenda de ce qu'il se passe cette semaine dans les Bauges. Ce mercredi, à 17h30 à la FECLA, visite guidée, le Revard, 150 ans de vacances à la montagne. De la place de la Crémaillère jusqu'au Belvédère sur le lac du Bourget, découvrez en famille les différentes façons de séjourner à la montagne, de la belle époque à nos jours. Réservation obligatoire, tarifs et renseignements auprès de l'office de tourisme de la FECLA au 04 79 25 80 49. Éclipse solaire. Ce soir, la Lune viendra s'interposer entre la Terre et le Soleil. Cette éclipse sera partielle avec une obscuration de 93,5% atteignant son maximum à 20h21. Le phénomène débutera à 19h27 et s'achèvera à 21h12, alors que le Soleil sera très bas sur l'horizon ouest. Pour profiter de ce spectacle rare en toute sécurité, les spectateurs doivent se munir de lunettes d'éclipse certifiées disponible chez des opticiens, dans certaines pharmacies ou en ligne. Attention à ne pas réutiliser les lunettes de l'éclipse 1999 qui ne sont plus efficaces. Et à 19h, concert à la brasserie du Merle de Puygros avec ce mercredi un mix pour l'éclipse proposé par Filou intitulé « Gloire au soleil ». Ouverture du bar vers 16h, concert à 19h, lunettes disponibles sur place. Jeudi 13 août, festival de musique de chambre Les Classiques du Prieuré à la chapelle Notre-Dame-des-Neiges à la FECLA. À 20h30, concert de violon et violoncelle. Billetterie auprès des offices de tourisme de la FECLA et de Chambéry. Les jeudis rugissants d'été vous attendent dans votre librairie associative La Lanterne qui rugit, située à l'Échrenne. Rendez-vous de 19h30 à 20h30 avec cette semaine Guitare Mosaïque avec le guitariste professionnel Olivier Saltiel qui vous emmène en voyage à travers terres et océans à la rencontre de cultures métissées et colorées mêlant musique populaire, répertoire classique et contemporain. Buvette et petite restauration sur place, participation au chapeau. Vendredi 14 août, Cinébus à 21h à Cusy avec la projection du film L'être aimé en version originale avec Javier Bardem, Victoria Luengo et Raúl Arévalo. Réalisateur mondialement célèbre, Esteban Martinez revient en Espagne pour tourner son nouveau film. Il en offre le rôle principal à une jeune actrice inconnue, sa fille, qu'il n'a pas vue depuis 13 ans. Et tous les vendredis, concert au petit marché des producteurs du Châtelard à partir de 18h. Avec cette semaine, Yannick en solo, Pelle et Balayette. Deux groupes pour le prix d'un, solo et duo local qui envoient du steak. Concert au chapeau. Et enfin, à 20h à l'église du Châtelard, retrouvez le guitariste professionnel Olivier Saltiel pour son spectacle Guitare Mosaïque, un voyage à travers les continents et les répertoires. Entrée libre au chapeau. Dimanche 16 août, à 16h30 chez Capucine à la ferme, conte merveilleux raconté par Hélène. Participation au chapeau, goûter sur place. Dans le cadre du festival Musique et Nature, concert à l'église d'Arit à 20h30 avec les super-héros du concerto. Trois triples concertos composent un programme avec des œuvres de Beethoven, Mendelssohn qui entraînent l'auditoire au cœur d'une rare épopée musicale. Tarifs et réservations en ligne sur le site www.musiqueetnature.fr. Concernant les annonces sur le massif, sécheresse en Savoie, renforcement des mesures de restriction des usages de l'eau. Depuis le 1er août, la zone du Chéran est passée en situation de crise. Seuls sont autorisés les usages prioritaires de l'eau, concourant à l'alimentation en eau potable des populations, à l'abreuvement des animaux, à la sécurité civile, à la salubrité publique et à certains usages agricoles. Aussi, le débit du Chéran étant très faible et sa température élevée, le syndicat mixte intercommunal aménagement du Chéran nous rappelle les bonnes pratiques. Ne pas faire de barrage qui augmente la température de l'eau, ne pas piétiner et perturber les fonds qui abritent de nombreuses espèces, pas de plongeons dans les gouilles qui effraient les poissons et invertébrés venus s'y réfugier pour échapper aux fortes chaleurs. Pour plus d'informations sur les bonnes pratiques à adopter lors de vos promenades dans la nature, le Parc naturel régional du Massif des Bauges a créé une web-série de 10 épisodes pour répondre à toutes vos questions et déconstruire les idées reçues sur les thématiques courantes, bivouac, cueillette, feu, baignade, déchets, chiens, usage des sentiers, etc. Retrouvez toutes les mini-capsules vidéo du parc sur la chaîne YouTube du PNR des Bauges. Et le samedi 15 août sera la date limite pour envoyer vos articles apparaître dans le Vivre en Bauges d'automne qui sortira le 21 septembre. Envoyez vos contributions à l'adresse info@amidesbauges.org. 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
0: Bonjour Jean-Claude.
2: Bonjour Catherine.
0: T'as vu que j'ai fait l'effort encore d'essayer en patois?
2: Oui, c'est bien.
0: C'est bien, ouais, je sais pas. J'essaye.
2: C'est très très bien.
0: Jean-Claude, on avait évoqué une fois des remèdes anciens à base de plantes.
2: Oui, c'est vrai.
0: Et tu m'as dit que tu avais une petite suite à proposer.
2: Oui, on en avait déjà parlé, mais bon, ouais. Il y avait beaucoup beaucoup de personnes qui se soignaient comme ça, quoi.
0: Ben, c'est bien utile. On redécouvre aujourd'hui les vertus de certaines plantes. Ouais. Alors, qu'est-ce que tu nous
2: retrouvé? Lorsqu'on a les poumons où ça ne va pas trop bien, on a du mal à respirer. Donc, alors, un patois, c'est la caisse. La caisse, c'est
0: le haut du corps.
2: Ouais. Le peutre, c'est la poitrine. Mmh. D'accord. Alors, il y avait des tisanes. Alors, il fallait prendre du sapin, du frêne. Alors, est-ce qu'on prenait quoi? Peut-être des feuilles, des épines de sapin, du frêne. La camomille, le thym, le tilleul. Alors, en patois, le sapin, c'est la pèse. Le frêne, le camomille, le thym. Et bien, le thym, ça n'a pas changé. Et le tailler, c'est le tilleul. On va faire la tisane à tailler. Voilà. Et puis, il fallait prendre des tisanes. Normalement, ça devait passer au bout d'un certain temps.
0: Un certain temps, voilà. Un temps certain. Mais c'est toujours d'actualité, hein, tisane de thym.
2: Oui, c'est vrai. Ouais.
0: D'accord. Bon, ça, c'est pour les maux d'hiver. Tu en as d'autres, crois, pour les maux d'hiver.
2: Oui. Bon, après, pour la bouche et la gorge, donc la bouche, en patois, ça veut dire... Pour la bouche, on dit plegrouet. Le grouet, c'est le groin. Mmh. Hein, c'est la bouche. Et la gorge, le plegrouet et la cuernioule. La cuernioule, c'est là.
0: D'accord.
2: Voilà. Alors, qu'est-ce qu'il fallait faire? Ah ben là, c'est pas tout à fait pareil. C'est des gargarismes. C'est pas pareil que les tisanes. Gargarisme chaud, de bouillon blanc, du chanvre, la ronce, saponaire, réglisse. Donc, voilà. Alors, d'après ce qu'ils nous disent, là, il faut faire gargoyer. Il faut gargoyer gel à cuernioule de tisane faude.
0: C'est assez rigolo comme mot. Gargoyer la cuernioule.
2: Gargoyer, c'est les gargaristes.
0: Oui, oui.
2: Donc, on faisait. Moi, je me rappelle, on en avait fait ça. On buvait un truc chaud, puis bon, fallait...
0: Tu vois, ça me fait tousser.
2: Ça gargoye.
0: On va faire la
2: gargoye
0: de la cuernioule.
2: La tisane à faude. Hein.
0: D'accord.
2: Après, quand on toussait, alors, pétuacher de bossy, pour empêcher, pétuacher de bossy, quelqu'un qui tousse, on dit, oh, t'étais tout à démer après bossy. Hein. C'est toujours en train de tousser,
0: oui.
2: Quoi. Voilà. Alors, pour ça, il y avait des bourgeons de peuplier, de sapin, tisane de réglisse. Alors, en patois, c'est le bourgeon, c'est le boisan de Pueble. Le peuplier, c'est Pueble. Le sapin, c'est la pèse. Mm-hmm. Et la réglisse, on disait la régaluche. Voilà. Donc, c'est pareil que... À mon avis, il fallait en faire plusieurs fois. Hein.
0: Oui, bah c'est sûr, c'est pas les mêmes doses qu'un antibiotique.
2: Bien sûr. Bon, puis alors, contre les poux, parce que des poux, il y en avait. Hein,
0: Il y en a toujours.
2: Il y en a toujours dans les écoles, t'es sûr,
0: ah oui,
2: non
0: ben ouais. Oui, bien sûr.
2: Et on ne sait pas trop comment ça fait, ça. Bon. Alors, on disait, contre les poux, on est en patois, contre le piau. Alors, il fallait faire des macérations de tabac, d'ortie, dans du pétrole ou de l'huile. Alors, en patois, c'est dit, fort très peu de tabac, d'ortie, j'ai de pétrole ou d'ouille. Et c'est barbouiller la soque. Et sans barbouiller la tête.
0: Ça devait être intéressant. Mais ceci dit,
2: je me vois bien en train de faire ça.
0: Tu l'as déjà fait?
2: Non, ça ne doit pas être marrant, non.
0: Non, sur les cheveux courts encore, ça va bien. Mais tu vois, sur les cheveux longs des petites filles, je t'assure que c'est... Mes parents, ils s'arrachent les cheveux, c'est le cas de le dire. D'accord, voilà. Écoute, on va tester ces nouveaux remèdes.
2: Oui.
0: Et puisqu'on est sur les remèdes anciens et donc des périodes passées, est-ce que tu avais aussi des expressions? Je crois que tu nous avais partagé quelques-unes, des sabots.
2: Oui.
0: Des expressions typiques
2: de la
0: Savoie.
2: Oui. Alors, on dit de quelqu'un qui est bien habillé, qui présente bien, on dit « il a bonne façon ».
0: D'accord.
2: La bonne façon. Il présente bien en patois, c'est ça. Alors, après, quand on a... Dans le temps, c'était assez courant, parce qu'il n'y avait pas l'électricité partout. Mmh. Donc, il fallait dépasser le coup. Pas le courant, mais on avait des espèces de... Des lampes.
0: Oui.
2: Des lampes à pétrole, carburant, d'accord. Alors, pour aller d'une pièce à l'autre, il fallait déplacer la lampe, d'accord. Et bon... Alors, quand on n'y voyait rien, comme ça, alors c'est être à la borgne ou être à borgnon. Borgnon, ça devient quelqu'un qui est borgne, qui ne voit pas clair, quoi.
0: Ouais. Hein?
2: Alors, ne pas voir assez clair dans la semi-obscurité. On est à borgnon. Ça, c'était une expression qu'on employait tout le temps.
0: D'accord.
2: Parce que comme on ne voyait pas clair partout, il y avait toujours un coin où on était à borgnon, hein, d'accord. Et alors après, quelqu'un dont on n'a pas trop confiance, on va dire, celui-là, c'est un bamboué. Un bamboué.
0: D'accord.
2: Voilà. Alors en patois, c'est pareil. Il tombe bamboué, Choïc. On ne va pas le lever. Il ne faut rien faire avec lui. Voilà. Après, le quignon du pain, l'entame du pain, on appelait ça le crochon.
0: D'accord.
2: Crochon du pain.
0: Le crochon. Ouais, je connaissais le quignon.
2: Oui, le quignon, mais le quignon, nous, on disait jamais le quignon. Le crochon.
0: Ma
2: grand-mère a coupé le pain, mais qui c'est qui veut le crochon?
0: Il avait une forme de... C'est un rapport avec crochet ou
2: non, pas
0: non,
2: pas du tout. Non, non. C'est un pain ou une couronne ou un pain long.
0: D'accord.
2: Crochon.
0: Sur une couronne, Jean-Claude, si je peux me permettre, il n'y a pas de quignon.
2: Mais c'est vrai, ça. C'est ben vrai ce que tu dis.
0: Ah.
2: Oui, mais c'était l'entame du pain, donc la première tranche.
0: D'accord.
2: C'est la première tranche.
0: Ok.
2: Je m'en tire bien. Hein.
0: Allez,
2: c'est vrai, oui.
0: Est-ce que tu en as d'autres?
2: Alors, l'entame du pain.
0: Tu penses t'en sortir sur cette pirouette?
2: L'entame du pain, pour entamer le pain, c'est ce qu'il faisait. Il prenait le pain, il faisait une croix derrière avec le couteau. Ça se faisait aussi chez vous, non?
0: Non, alors moi je sais pas.
2: Et avant d'entamer le pain, crac, crac.
0: D'accord.
2: Pourtant, moi, ma grand-mère, mes parents, ils n'étaient pas croyants, mais ils faisaient ça quand même.
0: Oui. Je sais pas. Mais voilà, après, autour du pain, il y a des croyances peut-être qui sont pas forcément liées à la religion, mais ne pas mettre le pain à l'envers, il y a des choses.
2: Alors, le pain à l'envers, puisqu'on ouvre cette parenthèse, c'était que. Pour différencier le pain du bourreau. Le bourreau, il ne fallait pas qu'on mette ce pain du bourreau à côté des autres. Il mettait de l'autre côté.
0: D'accord.
2: D'accord. Allez, pour bien définir que c'était le bourreau, on le mettait à l'envers.
0: Ah.
2: Et pour pas que les autres se mettent à côté de lui. Le pain à l'envers, c'est pour ça. Parce que, alors nous, après, mais ça, c'était... Mettre le pain à l'envers, moi chez moi, c'était interdit. Hein.
0: Je
2: le fais encore avec mes gamins, ça, tu vois.
0: Bah après,
2: il dit non, mais pas le pain à l'envers. Bah, papy, tu nous emmerdes. Non, mais tu vois.
0: Esthétiquement, c'est plus joli, un pain à l'endroit.
2: Oui, oui, oui.
0: Donc...
2: Mais moi, je ne mets jamais le pain à l'envers.
0: Je sais bien que c'est très vivant.
2: Alors, cette histoire de bourreau.
0: Ah ouais, tu vois, je ne savais pas.
2: Voilà. Excusez-moi de cette parenthèse.
0: Tout,
2: alors, être habillé comme un pâtier. Un pâtier, les pattes, c'est des vieux habits.
0: Mm-hmm.
2: Des habits déchirés, qui ne servent plus. Et dans le temps, il y avait les pâtiers, ils passaient, notamment, c'était une femme qui passait la pâtière. Elle passait pour ramasser les peaux de lapin. Et puis les gens donnaient les vieux vêtements, les pâtiers. Alors, être habillé comme un pâtier, alors, être mogono, être malgoné. Hein, être mogono, ou être mort fagotant, mal fagoté, ça veut dire mal habillé, quoi.
0: Oui, mal fagoté, ça, c'est... D'accord.
2: Après, moi, c'est quelque chose qui m'est toujours resté, partout où je passe, donner la bonne main. La bonne main, c'est un pourboire.
0: Ah.
2: Bailler la pièce, ça, on dit. Bailler la pièce. Moi, ça m'est resté,
0: Tu emploies cette expression, d'accord.
2: Non, je n'emploie pas l'expression, je donne le pourboire.
0: Ah bah oui.
2: Oui, d'accord. Oui. Je leur dis, quand je travaillais, ceux qui étaient contents de mon boulot, ils nous donnaient... Et c'est vrai, tu vois. Donc, on était contents. Donc, si on n'est pas content, on ne la donne pas, mais normalement... Bailler la pieuse, ça.
0: D'accord.
2: Et puis alors, aller trouver quelqu'un. Ah ben, vous viendrez nous trouver, un de ces après-midi.
0: Oui, c'est bien.
2: Nous trouver. C'est rendre visite à quelqu'un. Hein. En patois, alors trouver cocon.
0: D'accord.
2: Cocon, c'est quelqu'un.
0: Oui.
2: On va le trouver cocon.
0: Très bien. Bah, écoute, ça nous enrichit notre lexique.
2: Oui.
0: Hein. Puis on continuera une prochaine fois. Jean-Claude, merci beaucoup.
2: Merci.
0: À la prochaine.
2: Merci Catherine. Et puis à bientôt.
0: Arve.
2: Arve chuta.
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1: Bienvenue en ce mercredi 12 août sur Alto. C'est parti pour l'agenda de ce qu'il se passe cette semaine dans les Bauges. Ce mercredi à 17h30 à la FECLA, visite guidée, le Revard, 150 ans de vacances à la montagne. De la place de la Crémaillère jusqu'au Belvédère sur le lac du Bourget, découvrez en famille les différentes façons de séjourner à la montagne, de la belle époque à nos jours. Réservation obligatoire, tarifs et renseignements auprès de l'office de tourisme de la FECLA au 04 79 25 80 49. Éclipse solaire. Ce soir, la Lune viendra s'interposer entre la Terre et le Soleil. Cette éclipse sera partielle avec une obscuration de 93,5% atteignant son maximum à 20h21. Le phénomène débutera à 19h27 et s'achèvera à 21h12, alors que le Soleil sera très bas sur l'horizon ouest. Pour profiter de ce spectacle rare en toute sécurité, les spectateurs doivent se munir de lunettes d'éclipse certifiées disponible chez des opticiens, dans certaines pharmacies ou en ligne. Attention à ne pas réutiliser les lunettes de l'éclipse 1999 qui ne sont plus efficaces. Et à 19h, concert à la brasserie du Merle de Puygros avec ce mercredi un mix pour l'éclipse proposé par Filou, intitulé « Gloire au soleil ». Ouverture du bar vers 16h, concert à 19h, lunettes disponibles sur place. Jeudi 13 août, festival de musique de chambre Les Classiques du Prieuré à la chapelle Notre-Dame-des-Neiges à la FECLA. À 20h30, concert de violon et violoncelle. Billetterie auprès des offices de tourisme de la FECLA et de Chambéry. Les jeudis rugissants d'été vous attendent dans votre librairie associative La Lanterne qui rugit, située à l'Échrenne. Rendez-vous de 19h30 à 20h30 avec cette semaine Guitare Mosaïque avec le guitariste professionnel Olivier Saltiel qui vous emmène en voyage à travers terres et océans à la rencontre de cultures métissées et colorées mêlant musique populaire, répertoire classique et contemporain. Buvette et petite restauration sur place, participation au chapeau. Vendredi 14 août, Cinébus à 21h à Cusy avec la projection du film L'être aimé en version originale avec Javier Bardem, Victoria Luengo et Raúl Arévalo. Réalisateur mondialement célèbre, Esteban Martinez revient en Espagne pour tourner son nouveau film. Il en offre le rôle principal à une jeune actrice inconnue, sa fille, qu'il n'a pas vue depuis 13 ans. Et tous les vendredis, concert au petit marché des producteurs du Châtelard à partir de 18h. Avec cette semaine, Yannick en solo, Pelle et Balayette. Deux groupes pour le prix d'un, solo et duo local qui envoient du steak. Concert au chapeau. Et enfin, à 20h à l'église du Châtelard, retrouvez le guitariste professionnel Olivier Saltiel pour son spectacle Guitare Mosaïque, un voyage à travers les continents et les répertoires. Entrée libre au chapeau. Dimanche 16 août, à 16h30 chez Capucine à la ferme, conte merveilleux raconté par Hélène. Participation au chapeau, goûter sur place. Dans le cadre du festival Musique et Nature, concert à l'église d'Arit à 20h30 avec les super-héros du concerto. Trois triples concertos composent un programme avec des œuvres de Beethoven, Mendelssohn qui entraînent l'auditoire au cœur d'une rare épopée musicale. Tarifs et réservations en ligne sur le site www.musiqueetnature.fr. Concernant les annonces sur le massif, sécheresse en Savoie, renforcement des mesures de restriction des usages de l'eau. Depuis le 1er août, la zone du Chéran est passée en situation de crise. Seuls sont autorisés les usages prioritaires de l'eau, concourant à l'alimentation en eau potable des populations, à l'abreuvement des animaux, à la sécurité civile, à la salubrité publique et à certains usages agricoles. Aussi, le débit du Chéran étant très faible et sa température élevée, le syndicat mixte intercommunal aménagement du Chéran nous rappelle les bonnes pratiques. Ne pas faire de barrage qui augmente la température de l'eau, ne pas piétiner et perturber les fonds qui abritent de nombreuses espèces, pas de plongeon dans les gouilles qui effraient les poissons et invertébrés venus s'y réfugier pour échapper aux fortes chaleurs. Pour plus d'informations sur les bonnes pratiques à adopter lors de vos promenades dans la nature, le Parc naturel régional du Massif des Bauges a créé une web-série de 10 épisodes pour répondre à toutes vos questions et déconstruire les idées reçues sur les thématiques courantes, bivouac, cueillette, feu, baignade, déchets, chiens, usage des sentiers, etc. Retrouvez toutes les mini-capsules vidéo du parc sur la chaîne YouTube du PNR des Bauges. Et le samedi 15 août sera la date limite pour envoyer vos articles apparaître dans le Vivre en Bauge d'automne qui sortira le 21 septembre. Envoyez vos contributions à l'adresse info@amidesbauges.org. 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
4: La déchetterie du Châtelard est ouverte les mardis, mercredis, vendredis et samedis de 8h30 à 12h30 et de 13h45 à 17h30. Aion Margeria Événement vous donne rendez-vous tout l'été. Au programme, tous les jours, jeux de piste à partir de 6 ans, avec un livret de jeux à récupérer à l'office de tourisme. Les lundis, accueil gourmand pour découvrir le programme de la semaine au centre d'accueil à 11h30. Les mardis à 17h, enquête mystère sur le sentier des étoiles, un jeu d'énigmes à partir de 6 ans. Les mercredis de 15h à 17h, c'est la fabrique à cerf-volant. Participez à cet atelier pour réaliser votre propre cerf-volant. Le jeudi à 10h30, ce sont les Colympiades. Rendez-vous au Val d'Aillon pour réaliser un parcours d'épreuve en équipe à partir de 5 ans. Retrouvez le programme complet de leurs animations sur www.lesaillons.com. Flexi, le service de transport à la demande, dessert les Bauges. Sans concurrence avec les transports actuels, vous pouvez vous déplacer toute l'année, du lundi au samedi, dans votre zone. Elle circule de 6h à 19h30. Vous pouvez réserver votre trajet 30 minutes avant ou 30 minutes après les horaires de la ligne régulière sur votre zone. Plus d'informations sur le site de Grand Chambéry et réservations sur l'appli MyMobi. Tout l'été de 18h à 22h, bar à vinyle au restaurant du plan d'eau de l'Échrenne. Chacun peut choisir ses vinyles pour les confier au DJ. La Chartreuse d'Aillon accueille l'exposition Germination, la première installation artistique collective avec la participation de 15 artistes. Une création contemporaine qui dialogue avec le vivant. Installation mêlant végétal, matériaux bruts ou vivants, images et structures. Une expérience sensorielle et immersive à venir découvrir à la Chartreuse du mercredi au lundi de 10h30 à 18h. Fermeture le mardi. La ligne 30 est une ligne de transport en commun reliant la commune d'École à la gare routière de Chambéry en passant par Aix-les-Bains. Elle fonctionne du lundi au samedi toute l'année. Pour prendre connaissance des horaires et arrêts desservis par cette ligne, vous pouvez vous rendre sur le site www.grandchambéry.fr à la rubrique Transport et mobilité. Exposition photo en plein air dans les jardins de la Maison du Parc au Châtelard. 10 photographies de Sylvain Clapeau sur le massif des Bauges à découvrir jusqu'au 27 septembre. Retrouvez les marchés hebdomadaires dans le massif des Bauges, à l'Échrenne, place des Cantaloups, le mardi de 9h à midi. Au Châtelard, il sera le vendredi de 9h à midi. Et le marché des producteurs, c'est toujours les vendredis et toujours au Châtelard, de 17h à 19h30. La ligne 41 est une ligne de transport en commun reliant la commune du Châtelard à la gare routière d'Annecy en passant par Gruffy. Elle fonctionne du lundi au samedi toute l'année. Pour prendre connaissance des horaires et arrêts desservis par cette ligne, rendez-vous sur le site des transports Franconi à la rubrique « Ligne régulière ». La piscine d'Aillon Margeria 1000 est ouverte jusqu'au 30 août tous les jours sauf le mardi de 11h à 19h. Démonstration d'été de la Syrie à grand cadre de Belcombe-en-Bauges, les mardis de 14h à 17h. Visite, démonstration et explication sur place avec les bénévoles pour tout savoir de cette Syrie datée du 19e siècle et rénovée par les habitants. Accès ouvert à tous sur participation libre.
3: C'était les services du coin, une chronique qui vous donne les services et les rendez-vous réguliers du massif des Bauges. 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

0: votre nom, vos lois, vos institutions ne seront plus que le souvenir d'un passé lointain. Maudit ! Le nom de Nicolas Sarkozy sera toujours vivant dans le cœur des hommes.
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1: On y va, 3, 4.
2: Papa.
1: Oui.
2: Papa.
1: Attends, attends, j'enregistre là, attends.
2: Papa.
1: Laisse-moi deux petites minutes, hein.
2: Papa.
1: Ça peut être simple.

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2: Tout au long de l'année scolaire 2025-2026, 10 structures artistiques et culturelles sont intervenues auprès de 500 enfants des Bauges, en milieu scolaire ou à la crèche. 10 heures d'atelier pour imaginer des solutions pour construire ensemble le monde de demain à travers des créations artistiques. Aujourd'hui, nous vous emmenons dans l'atelier radio des CM1-CM2 de l'école du Cœur de Rossane. L'énergie. Voilà la thématique des capsules sonores réalisées par les élèves avec pour objectif de travailler l'écriture orale. Par groupe de 2, 3 ou 4, les élèves ont écrit leur propre texte en veillant au rythme, onomatopée, mise en scène, sollicitation de l'auditeur.
3: On fait le plein d'énergie.
4: Vous écoutez
5: les capsules sonores
4: des CM1, CM2 de l'école du Châtelard.
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9: À bientôt.

0: Parole de manège, la chronique de Radio Alto par Nathan, Mathéo et Yann. Venez, je vous emmène découvrir notre tout nouveau manège. Un manège à pédales qui tourne grâce à des pédales. Ça ne dépense presque aucune énergie, enfin juste de l'énergie humaine. Pas de gaz à effet de serre, donc pas de pollution et en plus, on se muscle. Plus besoin de salle de sport. Allez-y, installez-vous.
1: L'avantage, c'est qu'on choisit sa vitesse. On va doucement pour les petits et plus vite pour les grands. Allez-y, commencez à pédaler un peu plus fort. Voilà, avec le manège à pédales, on s'amuse ensemble.

0: les petits comme les grands, une activité qu'on peut faire en famille. Oh là là, essayez d'attraper le pompon et vous gagnerez un cadeau. Facile à fabriquer, on peut aussi le réparer soi-même. Du coup, ça dure longtemps.
1: Mais vous allez me demander, comment on fait ? Pour fabriquer votre manège, vous avez besoin de pédales solides et d'une chaîne bien résistante. Ajoutez un bon pédalier pour faire tourner le tout. Pour les sièges, vous pouvez choisir ce que vous voulez, une balançoire, des tabourets ou même des objets recyclés et bien sûr, prévoyez quelques outils pour tout assembler. Attention, stop! On ralentit. Un conseil, fabriquez-le entre amis. C'est bien plus amusant, pas cher et rigolo. Pédaler n'a jamais été aussi drôle. Allez, c'est fini pour aujourd'hui. Tout le monde descend.
2: La semaine prochaine, on vous parlera du mixeur à pédales. D'ici là, bonne journée sur Alto 94.8.
3: Au revoir. Au revoir.
4: D'entendre la chronique « Drôle de manège » réalisée par Mathéo, Nathan et Yann. De quoi vous donner quelques idées pour agrémenter les bauges d'un manège low-tech basé sur un système de pédalier. Tout comme le Lavalo Machine d'ailleurs, que vous présentent maintenant Achille, Loris et Enzo.
5: Le Lavalo Machine, la toute nouvelle machine à laver à pédales. Une invention testée et approuvée par Achille,
6: Loris et Enzo.
5: Sur Radio Alto 94.8. Le Lavalo Machine, ça ressemble à quoi ? C'est simple ! À un mélange entre un vélo et une machine à laver.
6: Et avec elle, plus besoin d'électricité pour laver votre linge. Il suffit de pédaler, et oui, c'est aussi simple que ça. C'est gratuit, écologique, sportif et efficace. Même plus besoin d'attendre. Très facile à utiliser, tout le monde peut s'en servir. Les petits comme les grands. Vous pédalez, le linge tourne et il est lavé. Trop fastoche !
7: Pour le fabriquer vous-même, il vous faut un vieux vélo, une machine à laver, une chaîne solide, un pédalier, un tambour, des clous, des boulons et quelques outils. Une invention incroyable ! Sans effort ou presque, avec le Lavalo Machine, faire la lessive devient amusant.
5: C'était Achille,
6: Loris
7: et Enzo sur Radio Alto 94.8. À bientôt.
4: Il semblerait que les objets low-tech et la mobilité douce ont de beaux jours devant eux. Selena et Jeanne comptent même ouvrir prochainement un magasin dédié.
8: Les Écolos, le magasin malin des mobilités douces. Salut la compagnie, c'est Jeanne et Selena de l'école du Châtelard. Et aujourd'hui, on vous ouvre les portes de ce magasin pas comme les autres. 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
9: Salut et à bientôt. C'était Jeanne et Selena sur Radio Alto 94.8 de l'école du Châtelard.
8: Au revoir.
9: Au revoir.
4: Et quand il n'y a plus d'énergie disponible, c'est le blackout. Une source d'inspiration pour Lucas, Naël et Jim, âmes sensibles, s'abstenir.
10: La panne à l'école.
11: Salut les Bauges, c'est nous, la super Radio Alto sur 94.8. Aujourd'hui, on va vous raconter une histoire de dingue.
12: Ce matin, j'arrive à l'école un peu plus tôt que d'habitude. Naël, Jim et Lucas sont déjà là. Monsieur Bellemain et Kylian aussi.
11: Soudain, on entend un bruit assourdissant. On dirait une avalanche ou un glissement de terrain. Et puis, tout s'éteint. Plus de lumière, plus d'ordinateur, plus de téléphone. Il n'y a plus un bruit, sauf l'alarme incendie qui hurle.
12: Dehors, le vent souffle. Il se met à neiger. Et moi, je suis en short. J'ai froid. Heureusement, on trouve des vêtements dans les objets perdus de l'école. Un pull et un pantalon rose avec des paillettes. C'est pas très beau, mais au moins j'ai chaud.
11: Oh, le bâtiment se met à trembler. Tout menace de s'écrouler. Alors, le maître décide de nous emmener à l'abri.
12: On sort dans la tempête. Il fait tout noir. Heureusement, nous avons une lampe frontale. On marche longtemps, très longtemps, jusqu'à une cabane en bois abandonnée.
11: Là, on s'installe comme on peut. Il y a des bûches pour le poêle et même des matelas et des couvertures. Mais, impossible de dormir. Dehors, on entend des bruits étranges. Ce sont des sangliers.
12: Tout à coup, ce sont des hurlements. Qu'est-ce que c'était ? Des loups ou pire, des loups-garous ? Mais finalement, on est à l'abri ici. Alors, on attend et les jours passent. Un, puis deux, puis trois. Trois jours sans électricité ! Alors on se met à lire, à jouer aux cartes et à discuter.
11: Un soir, la tempête s'est calmée. Et regardez, une lumière au Châtelard. Ça y est, l'électricité est revenue. Dépêchez-vous. Vite, on descend très excité de retrouver nos amis, parce qu'eux aussi ont vécu de drôles d'aventures.
12: Pour fêter le retour à la normale et nous redonner le moral, on a une surprise à la cantine ce midi. Des biscuits, des bonbons et même des burgers pour nous donner de l'énergie. Miam!
11: Depuis ce jour, on a pris une décision. Revenir dans cette cabane une fois par semaine pour vivre ensemble sans électricité, sans PS5 et sans télé. Ouais! Mais... oh non, ça recommence.
12: C'était une histoire de Naël, Jim et Lucas. Retrouvez-nous vite sur 94.8 pour une autre histoire de dingue. À bientôt tout le monde.

0: L'énergie, on l'utilise au quotidien, notamment pour se déplacer. Mais les élèves de l'école du cœur de Rossane sont portés sur une mobilité douce bien connue et très efficace. Merci à Avril, Soélie et Malia.
1: Une invention extraordinaire!
2: Salut la compagnie, par ici Avril, Soélie et Malia de l'école du Châtelard sur 94.8. Aujourd'hui, on vous parle d'une invention extraordinaire qui a des roues, des freins, des pédales, un guidon et une sonnette. Vous avez deviné ? Eh oui, c'est le vélo ! Mieux que la voiture, le vélo a seulement besoin de notre force pour avancer. Pas de carburant et donc pas de gaz à effet de serre.
3: Le vélo va aussi plus vite que la marche et c'est moins fatigant que la trottinette. Au moins, on est assis sans avoir à pousser avec son pied.
4: Alors vous êtes prêts ? Allez hop, en selle ! Avec le vélo, on se fait plaisir et on se défoule. Bref, on s'amuse avec les copains copines. Attention, on accélère ! Passez la vitesse ! Ça va ? Pas trop fatigué ? Allez, on continue ! Vous avez vu comme c'est rapide ! Et ça nous permet de rester en forme. C'est génial, non ?
5: Mais ce n'est pas fini ! L'avantage du vélo, c'est que quand il est cassé... Pas besoin de le remplacer. Quelques outils et on peut le réparer. Au revoir, monsieur le gaspillage. Avec le vélo, on avance, on respire, on s'amuse et on reste en forme. Bref, on prend soin de nous et de la nature. Moi, je l'adore. Et vous ?
1: C'était
6: Avril,
2: Soélie
1: et Malia de l'école du Châtelard. À bientôt pour une nouvelle chronique extraordinaire sur Radio Alto 94.8. Au revoir.
0: Le vélo est donc indispensable pour ses élèves, un objet que l'on utilise souvent. Toutefois, Elisabeth et Julia vous proposent un autre moyen de déplacement tout aussi réjouissant.
7: Voilà ce qu'il vous faut.
8: Salut, c'est Elisabeth et Julia de la classe des CM1, CM2 qui vous présentent la mobilité douce sur Radio Alto 94.8.
7: Vous êtes prêts ? Venez, approchez doucement. Approchez votre main. Vous sentez comme c'est doux et chaud. Et vous sentez cette odeur de crottin.
8: Allez, je vous aide. Ce qui se tient devant vous a une crinière, un museau, des oreilles, des sabots et un poitrail puissant. Tadam ! Je vous présente la mobilité douce de demain.
7: Tout terrain, il vous emmène partout, sans utiliser d'énergie fossile. Pour savoir ce qu'est l'énergie fossile, je vous conseille d'aller faire un cours de science avec Monsieur Belmain.
8: Notre mobilité douce fonctionne dès que vous en avez besoin et se recharge tout seul. Il peut faire plusieurs kilomètres sans s'arrêter et même tirer des charges lourdes. Bon, il faut quand même savoir en faire, pour ne pas finir par terre.
7: Il est écologique, performant, silencieux et confortable. Il est même capable de réchauffer l'hiver.
8: Et ce n'est pas tout. Gentil, affectueux, il ressent vos émotions. Plus qu'un moyen de transport, c'est un véritable ami. Incroyable, non ?
7: Si vous en prenez soin, il peut vivre longtemps, très longtemps. Alors, on vous a convaincu ?
8: C'est bien ce que je pensais. Il va falloir remplacer le parking de l'école par une écurie.
7: C'était Elisabeth et Julia pour une chronique radio 100% mobilité douce sur Radio Alto 94.8.
8: Au revoir.
7: Au revoir.
0: Dans le cadre de ces ateliers radio, chaque élève pouvait choisir le sujet de son choix, ainsi que le format radiophonique. Nous avons entendu des chroniques, des pubs, des tutos et même une fiction sonore. Découvrons maintenant l'horoscope des énergies, écrit par Zélie, Séraphine, Loan et Esther.
9: L'horoscope des énergies.
10: Salut tout le monde, c'est Zélie, Loan, Séraphine et Esther de l'école du Châtelard pour votre horoscope des énergies. C'est parti !
9: Bé-
6: Bélier, vous êtes le signe de l'eau, ce qui vous rendra très efficace ce mois-ci. Alors, stop, prenez le temps de vous reposer.
11: Taureau, vous êtes sensible à l'énergie du gaz et serez très précis dans les prochaines semaines. Un conseil, pensez à garder les pieds sur terre.
6: Les Gémeaux auront une énergie brute comme le pétrole, ce qui vous rendra très rapide. Oula, peut-être que vous n'allez pas tout retenir. Pensez à ralentir un peu.
11: Cancer, vous êtes sensible à l'énergie du vent. Ce mois-ci, vous vous sentirez puissant. Préservez-vous.
12: Lion, profitez du soleil, ce qui vous donne plein de vitalité. Mais attention à ne pas vous épuiser. Faites une pause de temps en temps.
11: Vierge, vous puisez votre énergie de la terre. Vos réflexions sont profondes. Soyez patient, ça finira par payer.
6: Balance, vous faites le plein de soleil et ça se voit. Vous êtes rayonnant et si vous partagez votre lumière avec les autres.
11: Scorpion, vous aimez bien vous baigner dans l'eau, ce qui vous donne une grande force créatrice. Mais attention à ne pas vouloir tout contrôler.
6: Sagittaire, plutôt tenté par le nucléaire, vous voilà robuste et dynamique. Canalisez votre énergie et restez prudent. Détendez-vous, ça va bien se passer.
12: Capricorne, vous aimez être seul dans le vent, ce qui vous permet d'être réfléchi et persévérant. Mais écoutez les autres avant de décider.
11: Verseau, oubliez l'énergie du charbon, vous perdez en efficacité. Attention, reposez-vous et soufflez un peu.
6: Poisson, vous êtes au naturel et connecté avec votre environnement en utilisant la puissance des marées. N'oubliez pas de garder votre calme et de laisser les vagues vous guider.
12: Voilà, c'était l'horoscope des énergies sur 94.8. On espère que ça vous a plu. Bonne journée à tous et à bientôt.
11: Ouais, shalom.

0: un autre format maintenant avec cette météo 100% vraie ou pas, par Enzo, Raphaël, Elena et Joachim.
1: La météo 100% vraie ou pas. Salut la compagnie, j'espère que vous allez bien sur cette nouvelle chaîne Météo où vous êtes sûr d'être bien informés. Et on commence sous le soleil dans le nord de la France, aux alentours de Lille. Alors c'est le moment de brancher vos panneaux solaires pour recharger tous vos appareils. N'oubliez pas, la crème solaire.
2: Ils seront moins chanceux dans le nord de la Bretagne, avec beaucoup de pluie prévue du côté de Paimpol. Des conditions idéales pour exploiter pleinement la puissance des marées motrices, ce qui vous permettra de brancher la PS, la Switch ou la télé. Ah, petit conseil pour les escargots, c'est l'heure de sortir.
3: Alerte rouge dans le sud-est du côté des Bauges, au Châtelard, avec beaucoup de vent attendu dans la journée. Ça souffle fort, alors restez prudents et rangez vos éoliennes qui risquent de s'envoler. Aïe! Attention aussi du côté de Marseille. Tempête de neige annoncée. Pas besoin donc de vos panneaux solaires, mais la biomasse pourra vous aider. Un conseil, restez au chaud devant la télé.
4: Enfin, vigilance maximale avec une pluie de grêle aujourd'hui prévue sur l'ensemble de la Corse. Une bonne occasion d'utiliser la géothermie pour réchauffer vos maisons. Profitez-en pour faire un tour à la patinoire, une grande première en Corse. Voilà la météo du jour, c'est fini pour aujourd'hui. C'était Jojo, Raphaël, Enzo et Elena. À bientôt sur Radio Alto. Au revoir.
5: Au revoir. Au revoir. Au revoir.
6: Goodbye. Salut. Salut les petits potes.
0: Du patin à glace en Corse, comme quoi tout est possible pour ces élèves de l'école du cœur de Rossane. On écoute maintenant Ivan et Raïma qui vous proposent le coup de gueule d'une maison fatiguée et c'est avec la voix d'Elisabeth.
7: Quand la maison se fâche. Salut la compagnie, ici c'est Ivan et Raïma avec la voix d'Elisabeth. De l'école du Châtelard sur Radio Alto 94.8. Aujourd'hui, nous rencontrons une maison enrhumée qui a un petit message à vous faire passer. À vous les studios!
8: Ça suffit, j'en ai marre. Je suis une vieille maison en bois et je suis fatiguée. Fatiguée parce qu'ici, tout est gaspillé. Franchement, j'en peux plus. L'électricité, le chauffage, la clim, la télé, même les prises sont surchargées. Oh non, laissez-moi vous dire que ça ne peut plus durer. Pourtant, je vous envoie des signes. Ma cheminée crache de la fumée noire. Mes lumières clignotent de fatigue et mon chauffage tousse de l'air froid. Mais non, rien ne change.
7: Ah, vous ne savez pas ce que vous me faites subir. Vous laissez la lumière allumée toute la journée, vous oubliez d'éteindre le four et les fenêtres sont grandes ouvertes en plein hiver. Franchement, c'en est trop! Vous pourriez au moins éteindre les lumières avant de quitter la pièce, non? Baisser le chauffage et mettre un pull, ce n'est pas si compliqué. Et arrêtez de prendre votre douche pour une piscine. D'ailleurs, savez-vous qu'une douche de 10 minutes consomme 100 litres d'eau? Oui, vous avez bien entendu, 100 litres!
8: Heureusement, mes locataires partent en vacances en Belgique la semaine prochaine. Ah, des vacances, je vais pouvoir en profiter. Je rêve de la plage, de mes copines sous le soleil, de repos dans le calme. Mais attention, hein, quand je reviendrai, fini le gaspillage, c'est promis.
7: Merci Madame la Maison pour cette intervention. On espère que vos habitants feront des efforts.
8: En attendant, c'est fini pour aujourd'hui. C'était Ivan et Raïma avec la voix d'Elisabeth de l'école du Châtelard sur Radio Alto 94.8. À bientôt pour une nouvelle chronique.
7: Au revoir.
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0: Un grand, grand, grand merci et surtout un grand bravo à tous ces élèves pour leur production de qualité. Merci également à leur professeur, Monsieur Gilles Belmain, avec qui c'était un vrai plaisir de travailler. Excellente écoute à tous sur Radio Alto 94.8.

0: On fait le plein d'énergie.
1: C'était les CM1 CM2
2: de l'école du Châtelard.
1: Des capsules sonores
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1: À bientôt tout le monde.
3: Au revoir.
4: Au revoir.
2: Wesh, à la prochaine.
3: Salut.
2: À bientôt.
5: Bonne journée.

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Ouais, tiens, attention, une autre chanson.

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0: Flash info. Le corps sans vie de Georges-Édouard Loanabila, l'ex-candidat malheureux de la nouvelle story de la tentation secrète en cuisine presque parfaite dans le pré-saison 25, a été retrouvé dans sa salle de bain.
1: Médor, ta gueule.
0: Décédé depuis plus d'un mois. 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

0: Voici une réalisation spectaculaire qui prélude à l'extension de la ville conçue dans un esprit futuriste et grandiose, le Val-Fouré. Véritable petite ville qui aura en tout 7000 logements HLM, très moderne, d'une architecture de bon goût et d'une organisation intérieure exceptionnelle.
1: Admirez combien la végétation est dense et vigoureuse. Nos visiteurs s'acheminent vers un appartement habité. Ils vont pendant quelques minutes en apprécier la chaude intimité.

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J'y vais aussi, je suis d'un coup à découvert, un peu moins gâché. Je défile aussi, l'odeur est plus forte. Qu'est-ce que c'est lent? 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J'aperçois une personne que je connais, je fais un sourire d'une timidité profonde. 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
1: Il est midi sur RFI, 10h en temps universel. Soyez les bienvenus.
2: Sophie Pouzerat.
1: À la une de ce nouveau journal, la Lune va retrouver le Soleil, une éclipse solaire totale particulièrement visible en Afrique et en Europe de l'Ouest, y compris en France ce mercredi, où les passionnés d'astrologie sont au rendez-vous de cet événement astral rarissime. Nous irons à Kousra, près de Naplouse, en Cisjordanie occupée, où des colons israéliens encerclent la maison d'une famille palestinienne depuis 3 jours. Sous la pression médiatique, l'armée israélienne annonce qu'elle tente de les déloger. Des nouveaux échanges de frappes ont fait plusieurs victimes en Russie et en Ukraine. Et le savoir est aussi une cible des drones russes. Pour les Ukrainiens, c'est leur culture que Moscou veut détruire, comme l'a constaté notre correspondante sur place. On parlera aussi de football. Le PSG rencontre Aston Villa, un match scruté aussi du côté de l'arbitrage, puisque c'est Omar Artan, l'arbitre somalien refoulé par les États-Unis pendant le mondial, qui est aux manettes. Cela n'était pas arrivé depuis 27 ans. La Lune viendra s'interposer entre le Soleil et la Terre ce mercredi. Une éclipse solaire totale, visible notamment dans le nord-ouest de l'Afrique et de l'Europe. En France, elle sera partielle, mais la Lune devrait cacher l'astre solaire à plus de 92% sur tout le territoire. Alors pour assister à ce spectacle rarissime, la population se presse pour acheter des lunettes spéciales de protection qui sont, on le rappelle, indispensables à Rambeng.
3: Un spectacle lors duquel le soleil nous fait un clin d'œil. C'est ainsi qu'Olivier Lasvergnas, président de l'Association française d'astronomie, décrit en images l'éclipse solaire attendue en fin de journée.
4: Ça va être sans doute le plus beau crépuscule du siècle, c'est-à-dire un double crépuscule. C'est pas simplement le fait que le soleil disparaît assez haut dans le ciel comme on l'a vu en 99, c'est le soleil qui nous fait un clin d'œil avant de se coucher. Et il se réouvre. Donc ça va être fantastique. Je ne raterai ça pour rien au monde.
3: Et pour Alain Siroux, directeur de la rédaction Ciel et Espace, ce phénomène astral est aussi un événement que l'on ressent.
5: D'abord, on a une baisse de luminosité. Les couleurs changent. Parfois même un petit vent se lève, la température baisse et les animaux de la basse-cour vont se coucher, par exemple. On voit bien que ça impacte l'ensemble de ce qui nous entoure, y compris les humains. On le ressent physiquement et plus on s'approche de la totalité, plus cette sensation est extrême. Donc, soyez vigilants vers 20h, 20h20, 20h30 pour sentir justement cette baisse de luminosité qui va saisir tout le territoire national, où que vous soyez.
3: Mais pour admirer l'éclipse sans risque de perdre la vue, le port de lunettes de protection avec la norme ISO est indispensable.
1: À Rambeng, indispensable, oui, car on le rappelle, regarder directement l'éclipse sans protection adaptée peut vous causer des dommages irréversibles aux yeux. Les secouristes continuent de s'activer au milieu des décombres pour tenter de retrouver des survivants au séisme qui a frappé la Colombie de magnitude.

0: plus de 7,4, ce tremblement de terre qui a touché l'ouest du territoire est le plus meurtrier du siècle dans le pays, avec au moins 216 victimes selon un dernier bilan et des centaines de blessés. L'aide internationale se met en place. Bruxelles débloque 2 millions d'euros et les États-Unis, alliés du nouveau président d'extrême droite du pays, Abelardo de la Espriella, ont offert une aide de 15,5 millions de dollars pour faire face à l'urgence de la situation sur place. Le séisme a connu de nombreuses répliques et a été ressenti jusqu'en Équateur et au Venezuela, pays lui-même frappé par un double séisme dévastateur fin juin. La situation est très tendue à Qusra, dans le nord de la Cisjordanie occupée. Le village palestinien se trouve près de Naplouse et c'est un nouvel épisode de la violence des colons israéliens et du harcèlement que subissent les Palestiniens. Ils ont encerclé la maison d'une famille bloquée depuis 3 jours. Sous la pression médiatique notamment, l'armée dit ce mercredi matin qu'elle tente désormais de déloger les colons. Correspondance de Frédéric Misselin à Jérusalem.
1: Dimanche soir, des colons israéliens ont installé leur tente juste devant la maison de Youssouf Hassan, près du village de Qusra, dans une zone isolée dans la montagne. La famille palestinienne a été empêchée d'entrer ou de sortir de chez elle. Une ambulance du Croissant-Rouge a pu briser le siège mardi soir pour évacuer une personne et apporter de la nourriture à ceux restés bloqués. Les colons avaient coupé l'eau et l'électricité. Cela a depuis été rétabli. Dans un premier temps, l'armée est restée les bras croisés, assurent plusieurs témoignages. Cette propriété se trouve en zone B, c'est-à-dire sous administration civile palestinienne, mais israélienne en matière de sécurité. Le secteur est désormais zone militaire fermée. L'armée assure être en train d'évacuer l'avant-poste 3 jours après son installation. Plus de 2200 Palestiniens ont été déplacés cette année en raison de la violence, des restrictions d'accès, des démolitions de maisons, selon les chiffres de l'ONU. Frédéric Misselin, Jérusalem, RFI.
0: Dans l'actualité également, cette nouvelle tentative d'Islamabad pour renouer le dialogue entre l'Iran et les États-Unis. Un ministre pakistanais est arrivé à Téhéran pour tenter de relancer les négociations de paix alors que les voies maritimes sont toujours paralysées d'un côté comme de l'autre. Le trafic dans le détroit d'Ormuz, bloqué par l'Iran, est au plus bas et l'armée américaine de son côté dit avoir tiré sur un navire qui violait son blocus des ports iraniens. D'autres navires sont au cœur, eux, des menaces de Vladimir Poutine. Le président russe met en garde les pays européens qu'ils pourraient saisir des navires occidentaux. Tout cela en représailles, car des bateaux soupçonnés d'être de la flotte fantôme russe ont été arraisonnés par des pays d'Europe, comme la Suède ou encore la France. La flotte fantôme, on le rappelle, ce sont les navires utilisés par Moscou pour exporter du pétrole tout en contournant les sanctions de l'UE mises en place depuis son offensive en Ukraine. Une offensive qui se poursuit et qui monte en intensité depuis ces dernières semaines. Des nouveaux échanges de frappes ont fait 2 victimes dans le sud-ouest de la Russie et 2 également côté ukrainien ce mercredi. Selon l'armée de l'air ukrainienne, la Russie a lancé 138 drones la nuit dernière, dont 112 ont été abattus ou interceptés. Les drones et les missiles qui ne font pas seulement des morts, ils détruisent aussi la culture ukrainienne. Chaque année, l'Ukraine publie environ 25 millions de livres, mais depuis le début de l'été, la Russie en a détruit plus de 9 millions et demi. La dernière attaque du genre a eu lieu à Kharkiv, c'était le 1er août dernier. Notre correspondante, Emmanuelle Chasse, s'est rendue dans le centre logistique de plusieurs maisons d'édition.
2: Nous sommes à Kharkiv, dans un entrepôt de livres dont il ne reste plus rien suite à l'incendie causé par des frappes de drones russes. 8 millions d'ouvrages sont partis en fumée. Viktor Krulov, le directeur de la maison d'édition Hanok, confie.
3: Metal, paper, concrete.
4: Métal, papier, béton, tout a fondu complètement. Hanok est la principale maison d'édition pour enfants. Nous publions surtout des livres d'enfants pour adolescents et jeunes adultes et des manuels scolaires pour le primaire et le secondaire.
3: The total number of textbooks in Ukraine.
2: À quelques semaines seulement de la rentrée scolaire, plus 1 million de manuels ont été détruits. Nata Protas, elle, dirige la maison d'édition Georges et elle vient de perdre 400 000 livres.
5: Bien sûr, nous avons des réserves, mais la majeure partie de notre production se trouvait ici. Ça va donc être très difficile de remplacer ces livres. Ça détruit mon entreprise, ça me détruit, ça détruit la nation, le pays.
2: Pour les Ukrainiens, l'objectif de la Russie est clair, anéantir tout ce qui constitue l'identité ukrainienne. L'urgence est désormais de trouver ou republier les livres détruits, avec en priorité ceux qui devaient servir dans le cadre scolaire. Emmanuel Chaz, Kharkiv, RFI.
0: En football à présent, je vous en parlais dans les titres. Le double champion d'Europe, le Paris Saint-Germain, lance sa saison ce mercredi avec la Supercoupe d'Europe contre Aston Villa, vainqueur de la Ligue Europa il y a quelques mois. Un premier rendez-vous important et un titre à la clé pour les deux équipes. Un match spécial pour les joueurs mais aussi pour l'arbitre. Les regards sont tournés vers Omar Artan, le Somalien qui était interdit de rentrer sur le territoire des États-Unis en juin dernier alors qu'il devait officier au Mondial. Il sera au sifflet de cette grande affiche. Un coup de force de la part de l'UEFA, l'instance du football européen, Esteban Mirales.
6: L'UEFA ne pouvait pas manquer une telle occasion. Offrir à Omar Artan le sifflet du premier frisson européen de la saison et par la même occasion, un joli pied de nez à la FIFA. L'arbitre somalien de 34 ans, l'un des tout meilleurs du continent africain, faisait partie des arbitres sélectionnés pour officier lors de la Coupe du Monde. Mais il a vu son entrée sur le sol des États-Unis refusée. Motif des autorités, l'arbitre serait lié à des personnes soupçonnées d'appartenir à des organisations terroristes. Le rêve d'Omar Artan est brisé. Meurtri, il rentre au pays. En Somalie, il est accueilli en héros. L'UEFA a immédiatement réagi, désigné Omar Artan comme arbitre de la Supercoupe d'Europe entre le Paris Saint-Germain et Aston Villa est un geste politique au vu du conflit opposant le président de la FIFA Gianni Infantino et la Confédération européenne. Omar Artan, lui, se dit chanceux, mais il insiste « J'ai travaillé très dur pour en arriver là et j'en suis fier ». Après être devenu le premier arbitre somalien à officier lors d'une Coupe d'Afrique des Nations en 2024, Omar Artan va devenir le premier Africain et même le premier non-européen à officier lors d'une Super Coupe d'Europe.
0: Esteban Mirales, PSG Aston Villa, coup d'envoi de la rencontre à 19h, temps universel. C'est la fin de cette édition, merci à vous de nous avoir suivis. 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
1: Bienvenue en ce mercredi 12 août sur Alto. C'est parti pour l'agenda de ce qu'il se passe cette semaine dans les Bauges. Ce mercredi à 17h30 à la Fécla, visite guidée, le Revard, 150 ans de vacances à la montagne. De la place de la Crémaillère jusqu'au Belvédère sur le lac du Bourget, découvrez en famille les différentes façons de séjourner à la montagne, de la belle époque à nos jours. Réservation obligatoire, tarifs et renseignements auprès de l'office de tourisme de la Fécla au 04 79 25 80 49. Éclipse solaire. Ce soir, la Lune viendra s'interposer entre la Terre et le Soleil. Cette éclipse sera partielle avec une obscuration de 93,5% atteignant son maximum à 20h21. Le phénomène débutera à 19h27 et s'achèvera à 21h12, alors que le Soleil sera très bas sur l'horizon ouest. Pour profiter de ce spectacle rare en toute sécurité, les spectateurs doivent se munir de lunettes d'éclipse certifiées disponible chez des opticiens, dans certaines pharmacies ou en ligne. Attention à ne pas réutiliser les lunettes de l'éclipse 1999 qui ne sont plus efficaces. Et à 19h, concert à la brasserie du Merle de Puygros avec ce mercredi un mix pour l'éclipse proposé par Filou intitulé « Gloire au soleil ». Ouverture du bar vers 16h, concert à 19h, lunettes disponibles sur place. Jeudi 13 août, festival de musique de chambre Les Classiques du Prieuré à la chapelle Notre-Dame-des-Neiges à la Fécla. À 20h30, concert de violon et violoncelle. Billetterie auprès des offices de tourisme de la Fécla et de Chambéry. Les jeudis rugissants d'été vous attendent dans votre librairie associative La Lanterne qui rugit, située à l'Échrenne. Rendez-vous de 19h30 à 20h30 avec cette semaine Guitare Mosaïque avec le guitariste professionnel Olivier Saltiel qui vous emmène en voyage à travers terres et océans à la rencontre de cultures métissées et colorées mêlant musique populaire, répertoire classique et contemporain. Buvette et petite restauration sur place, participation au chapeau. Vendredi 14 août, Cinébus à 21h à Cusy avec la projection du film L'être aimé en version originale avec Javier Bardem, Victoria Luengo et Raúl Arévalo. Réalisateur mondialement célèbre, Esteban Martinez revient en Espagne pour tourner son nouveau film. Il en offre le rôle principal à une jeune actrice inconnue, sa fille, qu'il n'a pas vue depuis 13 ans. Et tous les vendredis, concert au petit marché des producteurs du Châtelard à partir de 18h. Avec cette semaine, Yannick en solo, Pelle et Balayette. Deux groupes pour le prix d'un, solo et duo local qui envoient du steak. Concert au chapeau. Et enfin, à 20h à l'église du Châtelard, retrouvez le guitariste professionnel Olivier Saltiel pour son spectacle Guitare Mosaïque, un voyage à travers les continents et les répertoires. Entrée libre au chapeau. Dimanche 16 août, à 16h30 chez Capucine à la ferme, conte merveilleux raconté par Hélène. Participation au chapeau, goûter sur place. Dans le cadre du festival Musique et Nature, concert à l'église d'Arit à 20h30 avec les super-héros du concerto. Trois triples concertos composent un programme avec des œuvres de Beethoven, Mendelssohn qui entraînent l'auditoire au cœur d'une rare épopée musicale. Tarifs et réservations en ligne sur le site www.musiqueetnature.fr. Concernant les annonces sur le massif, sécheresse en Savoie, renforcement des mesures de restriction des usages de l'eau. Depuis le 1er août, la zone du Chéran est passée en situation de crise. Seuls sont autorisés les usages prioritaires de l'eau, concourant à l'alimentation en eau potable des populations, à l'abreuvement des animaux, à la sécurité civile, à la salubrité publique et à certains usages agricoles. Aussi, le débit du Chéran étant très faible et sa température élevée, le syndicat mixte intercommunal aménagement du Chéran nous rappelle les bonnes pratiques. Ne pas faire de barrage qui augmente la température de l'eau, ne pas piétiner et perturber les fonds qui abritent de nombreuses espèces, pas de plongeons dans les gouilles qui effraient les poissons et invertébrés venus s'y réfugier pour échapper aux fortes chaleurs. Pour plus d'informations sur les bonnes pratiques à adopter lors de vos promenades dans la nature, le Parc naturel régional du Massif des Bauges a créé une web-série de 10 épisodes pour répondre à toutes vos questions et déconstruire les idées reçues sur les thématiques courantes, bivouac, cueillette, feu, baignade, déchets, chiens, usage des sentiers, etc. Retrouvez toutes les mini-capsules vidéo du parc sur la chaîne YouTube du PNR des Bauges. Et le samedi 15 août sera la date limite pour envoyer vos articles apparaître dans le Vivre en Bauges d'automne qui sortira le 21 septembre. Envoyez vos contributions à l'adresse info@amidesbauges.org. 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
3: J'ai fait un rêve quand j'étais gamin. Tout commence au-dessus de la nature et des champs en Auvergne. C'est la fin de l'été, été indien. Les champs sont dorés. Et je suis une espèce d'oiseau de proie. Je suis dans sa vue, en tout cas. Et je survole les champs à une haute altitude. Et puis, à un moment donné, je vois un petit cabanon de pierre, un truc de paysan où ils laissent leurs outils. Et je me mets à décrire des cercles autour, comme si jamais c'était une proie, comme font les oiseaux de proie, quoi. Et puis, à un moment donné, du coup, je fonds dessus à toute vitesse. Et au moment de l'impact entre mon bec et le cabanon, d'un seul coup, ça switch et je me retrouve à me voir à la troisième personne en train de tomber au ralenti au-dessus de mon lit.

0: Et là, je m'assois au bord de mon lit. Et en fait, dans ma chambre, il y avait une forme de rideau. Il n'y avait pas de porte. C'était une vieille maison en Auvergne. Et de l'ombre de ce rideau se mettait à... Je voyais deux yeux rouges en train de s'illuminer. Et il y avait un énorme chien noir, une espèce de loup, chien noir, qui sortait. Et qui avançait en marchant doucement vers moi. Et qui s'asseyait juste devant moi, avec l'air de se questionner, on fait quoi maintenant ?
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0: Bonjour les auditeurs de Radio Alto, c'est Cécile de La Vie en Rose. Aujourd'hui, on poursuit notre rencontre, nos rencontres avec des professionnels avec qui j'ai déjà travaillé ou avec qui je pourrais être amenée à travailler, en tout cas des personnes qui sont un peu complémentaires à mon métier de thérapeute. Et aujourd'hui, je reçois Florence Cressman. Bonjour Florence.
1: Bonjour Cécile, bonjour à tous.
0: Florence Cressman, elle est consultante familiale sur Annecy et je vais la laisser se présenter. Florence, qui es-tu ?
1: Bonjour, alors je suis maman, allez d'accord, on va commencer par ça. Maman solo de 3 garçons depuis les 8 mois de mon petit dernier, je suis solo. Et aujourd'hui, ils ont 19 ans, 16 ans et 12 ans. Voilà, et je suis musicienne depuis toujours. J'ai commencé le violoncelle à l'âge de 4 ans. Et je continue aujourd'hui de donner des cours de violoncelle et de faire des concerts. Et j'aime beaucoup ça. Voilà, ça me porte. Ma parentalité m'a souvent questionnée. Je crois quand mon petit dernier avait 2-3 ans, j'ai fait un module de l'approche d'Isabelle Filioza qui s'appelle « Approche empathique de l'enfant » pendant 4 jours dans le Sud. Et ça m'a ouvert tout un monde, tout plein de questions, tout plein de remises en question aussi de comment j'étais avec mes enfants. Et ça m'a vraiment apporté beaucoup d'envie de continuer dans cette recherche sur la parentalité. Et naturellement, du coup, le jour où ma mère m'a dit « Maman, c'est quoi tes rêves en ce moment ?» Je dis « Bah, maman, ce serait de faire l'école d'Isabelle Filioza, qui est sur 3 ans et qui coûte beaucoup d'argent. » Et j'avais pas l'argent à l'époque. Et du coup, elle m'a dit « Oh, écoute, je vais en parler avec papa et on va t'aider, tout ça. » Donc, ils m'ont aidée et j'ai pu faire cette formation. C'est un métier très peu connu, donc c'est difficile d'avoir une clientèle parce que les gens ils savent même pas qu'on existe en fait. Donc c'est mon challenge en ce moment, c'est de réussir à ce que les gens se disent ah ouais, on a du mal, enfin c'est compliqué la parentalité en ce moment, c'est difficile pour nous. Tiens, il y a des gens ressources à ce niveau-là.
0: Ok. C'était quoi l'intérêt du coup de faire une formation ? Parce que tu dis que ton métier n'est pas très connu, des coachs en parentalité, il y en a à peu près plein les réseaux sociaux qui donnent des bons conseils ou des conseils, on va dire ça comme ça. C'était quoi toi l'importance de faire une formation ?
1: Eh bien justement parce qu'en fait, quand on fait une formation, on ne donne pas des conseils, on donne des outils, on donne des informations sur le cerveau de l'enfant, sur la relation, sur les modes de communication, sur plein de choses. Et on n'est pas en train de conseiller les gens.
0: Alors, comment on arrive dans le cabinet de Florence à Annecy ? Comment on arrive là ? Est-ce qu'on arrive là parce que la parentalité est très difficile, parce qu'on a un

0: enfants qui posent vraiment des problèmes dans la famille, parce que le couple est malmené. Moi, je reçois souvent des couples qui viennent parce que justement, leur parentalité est difficile et joue des tours à leur conjugalité, au point que parfois, voilà, ils se disent qu'ils vont se quitter parce qu'il y a des enjeux très très forts autour de la place de l'enfant. Comment du coup on arrive dans le cabinet de Florence ?
1: Alors, on arrive dans mon cabinet par difficultés dans sa parentalité, recherche d'équilibre pour chacun des membres de la famille. Et ce que je voudrais rajouter, c'est que c'est OK que ce soit difficile d'être parent, parce que c'est pas un métier qu'on apprend. Et ça fait partie du côté relationnel. Et la relation, personne ne nous l'apprend. On ne sait pas être en relation avec les autres. On a des pistes, des envies, etc. Mais souvent, ça demande vraiment un apprentissage et voilà, des outils, des infos.
0: Donc, parents, ça ne serait pas inné?
1: Ah oui. On est bien d'accord, Cécile. Parents, c'est pas inné d'être parent et c'est même très challengeant. Et oser dire que c'est difficile alors que ça devrait être merveilleux, eh ben, c'est pas si simple.
0: C'est déjà faire un bout de chemin dans la reconnaissance de il y a quelque chose à travailler en tout cas.
1: Exactement.
0: Effectivement, on devient parent un jour, hein, quand le bébé naît, alors peut-être des fois un peu avant, hein, quand on attend le bébé. D'ailleurs, moi, je rencontre des couples à la maternité, où j'en ai encore rencontré un hier, où le couple attend son premier bébé et est un petit peu plein de questionnements qui leur paraissent des questionnements insurmontables sur comment ça va se passer, sur comment ils vont faire. Est-ce qu'ils vont assez savoir s'occuper de l'enfant? Est-ce qu'ils vont savoir faire? Est-ce qu'ils vont savoir l'aimer? Et en fait, je les écoutais déballer toutes leurs questions et j'avais envie de leur dire et je leur ai dit, mais vos questions, elles sont légitimes. Vous ne savez pas ce qui va arriver de toute façon. Et je leur ai parlé d'une notion importante et que j'imagine tu as dû travailler en formation et que tu dois développer aussi avec les parents que tu accompagnes, autour de on devient parent en étant déjà des humains qui avons été des enfants. Et comment ça s'équilibre, cette histoire-là? Comment ça vient parfois nous questionner, nous jouer des tours, nous renvoyer un petit peu des choses parfois pas forcément faciles?
1: Oui, alors moi, comme je dis, on est parents avec nos histoires d'enfants. Donc, si on a été accueillis de manière... Si l'éducation, quand on était petit, était par exemple très stricte avec la violence, il y en avait beaucoup de violence quand... alors moi, je suis encore une génération au-dessus des jeunes parents d'aujourd'hui. Mais en tout cas, de ma génération, je trouve et j'entends beaucoup de violences physiques, de violences verbales, de cris, de voilà. Donc, et ça, si on n'a pas envie de le reproduire, eh ben, ça nous demande un grand travail sur soi et une acceptation de ce qu'on a reçu, d'accepter et de aussi de se remettre à la place de ce petit enfant intérieur qui a reçu toute cette violence. Et souvent, les gens qui en ont reçu ne veulent pas le transmettre parce qu'ils en ont souffert. Mais aussi, il y a des gens qui l'ont reçu, mais qui se disent « Oh, ben, j'en suis pas mort ». Et là, tout le challenge et l'enjeu du coach parental, c'est aussi de dire « Ben, ok, alors fermez les yeux et remettez-vous dans une scène, par exemple, un papa qui tape. Qu'est-ce que vous ressentiez quand vous étiez enfant ?» Comment c'était pour vous? Et là, on ne dit pas « ouais, c'était rien ». Là, quand on se remet à la place de ce petit enfant intérieur, on se rend compte à quel point on n'était pas bien, on était honteux, on se sentait humilié et c'était très désagréable. Et ce n'est pas comme ça qu'on a envie d'élever nos enfants. Ce n'est pas en les humiliant, ce n'est pas en leur faisant mal. Après, nos parents aussi, il faut savoir qu'ils ont fait ce qu'ils ont pu. Ils avaient aussi leur propre histoire d'enfant. Ils avaient aussi les infos qu'ils avaient. Et il y a beaucoup moins d'infos qu'aujourd'hui. Donc aujourd'hui, on a une espèce d'injonction à être un merveilleux parent. Et bah, ce n'est pas simple parce que y a tout cet arriéré qui parfois peut ressortir et nous faire nous sentir mal.
0: Tout à fait. C'est très important ce que tu dis. Bon, en plus, en ce moment, on parle beaucoup de... la violence, on parle beaucoup de la violence éducative ordinaire, hein, de toute cette notion de, voilà, moi aussi j'entends souvent, hein, bah oui, une claque, c'est pas, ça m'a pas, au contraire, ça a fait l'adulte que je suis devenue. Puis quand on questionne un petit peu plus en avant sur comment ça se passe à la maison, avec finalement, je me rappelle d'un couple où les enfants, ils avaient très peu de cadres et très peu de règles. Et donc, ça débordait, mais parce qu'en fait, quand on creusait après, on comprenait que ce père, il savait pas comment mettre un cadre, parce que lui, ça l'avait pas fait mourir d'avoir des claques, mais il voulait certainement pas mettre des claques, et tant mieux à son enfant. Sauf que du coup, il ne savait pas faire, comment il allait faire pour quand même poser un cadre à ses deux enfants, qui étaient deux petits garçons de 4 et 6 ans. Donc, à qui ont besoin d'un cadre, de toute façon. Et voilà. Et du coup, c'est vrai que ça, ça fait partie des choses qui sont à travailler aussi, à prendre conscience. Alors, pourquoi on vient plutôt te voir, toi, qu'un psychologue? Parce que finalement, ce que tu es en train de dire, de travailler sa propre histoire, ça peut tout à fait être aussi le lieu... Enfin, un psychologue peut tout à fait nous aider aussi à devenir un bon parent. Bon, avec plein de petits guillemets, hein, je le fais avec mes doigts. Qu'est-ce que ça serait du coup, toi, ta manière de travailler qui est forcément différente, et du coup, comment tu travailles, c'est quoi tes outils, Florence ?
1: Alors d'abord, s'il y a vraiment des traumatismes d'enfance, j'envoie vers un psychothérapeute. C'est hyper important que les gens se fassent accompagner. Et moi, je suis coach, donc je ne prends pas la place des psychothérapeutes. Et moi, je suis... Donc, ce que je travaille, c'est vraiment, ok, j'ai vécu ça, j'ai pas envie de transmettre ça, et comment je vais faire ? C'est dans le comment. C'est pas dans le ce que j'ai vécu et d'aller vraiment voir cet enfant blessé, tout ça. C'est comment je fais. Je vais avoir des outils pour ça m'arrive de crier, par exemple. Ça arrive à tous les parents. Franchement, faut arrêter de dire qu'il y a des parents parfaits et qui ne crient jamais. Ça n'existe pas. Moi, je suis coach parental. Il m'arrive encore parfois de crier, mais c'est ok. Déjà, ça permet à nos enfants de se dire, bah aussi, moi aussi, j'ai le droit d'aller trop loin. Mais ce qui est important, c'est la réparation. Et c'est que, ok, je suis allée trop loin, je m'en rends compte, et du coup, je vais aller réparer avec mon enfant ou mon ado. Je vais lui dire, bah tu vois, en fait, là, je suis allée trop loin et j'ai crié. Mais c'est pas toi qui es responsable, mon chéri. C'est que j'ai eu une journée difficile. C'est que en ce moment, tu sais, avec le contexte, enfin, on explique. On explique à l'enfant qu'il n'est pas responsable de la colère de son parent. Et ça, je crois que c'est très important. Oui, il y a des choses qui sont pas ok. On peut l'expliquer de telle ou telle manière, et pas forcément dans la violence et dans les cris.
0: Tout à fait. Tout à fait. C'est intéressant ton exemple, parce que effectivement. L'idée, c'est pas de devenir des parents parfaits. D'ailleurs, les parents parfaits, ça n'existe pas. Il y a un livre, peut-être que tu connais, qui s'appelle Le catalogue des parents. C'est un joli album avec plein de parents qui ont. Alors, ils ont tous des looks différents, et puis ils ont tous des compétences différentes, et ils n'ont que des qualités, évidemment. Et en fait, quand j'avais offert ce livre-là à mes enfants, ils m'avaient dit mais en fait, c'est nul. On peut pas choisir un parent avec qui est que ça. Les parents, il faut aussi qu'ils soient la page d'après, la page d'après, la page d'avant. Ben oui, les catalogues de parents parfaits, ça n'existe pas. C'est un livre très intéressant. Tu le connais pas ?
1: Ah non, je le connais pas. Je serais ravie de le connaître, de le découvrir.
0: Bon, je mettrai la référence en bas du livre, en bas du petit podcast. Donc, tu parlais d'outils. Comment ça se passe une séance de travail chez toi ? Comment les gens arrivent ? Comment est-ce que ça se passe dans la pratique ?
1: Alors, dans la pratique, déjà, j'accueille pas forcément les familles en entier à chaque fois. Je peux accueillir une personne seule, je peux accueillir un couple parental, je peux accueillir une famille avec un des enfants, plusieurs enfants, tous les enfants. C'est vraiment en adaptation avec les besoins que je sens du parent qui m'appelle le premier, enfin, la personne qui m'appelle au départ. Et après, donc, quand il y a des familles, je passe énormément par le jeu pour accompagner l'enfant à pouvoir s'exprimer. Quand on passe par le jeu, c'est tellement plus simple parce que le jeu, c'est le langage de l'enfant. Et de cette manière, à travers un jeu, on peut amener l'enfant à s'exprimer, à dire ce qui est difficile pour lui et entamer un dialogue avec lui, parce que si on assoit un enfant sur une chaise et qu'on lui dit « Allez, maintenant, tu vas, on va parler tous ensemble », et ben là, souvent, le cerveau, il bloque, il se fige. Et c'est, quand le cerveau, il est figé, pour défiger, c'est pas simple. Donc voilà, passer par le jeu, voilà, leur montrer que dans ce cabinet, tout peut se dire aussi. C'est important que vraiment la parole soit déliée et que même les choses les plus difficiles, ben, elles sont entendables. Et qu'on peut aussi aller demander un câlin parce que c'est un petit moment difficile. Je vois souvent des parents pour qui c'est difficile, donc il y a des émotions qui montent. Et souvent, encore aujourd'hui, je trouve, on cache nos émotions à nos enfants, alors que c'est tellement beau de voir un enfant qui va se lever dans sa maman parce qu'il voit que sa maman, elle a une larme qui coule. Moi, je trouve ça magique, en fait. Et que oui, on est des êtres humains et du coup, c'est pas du parentage, c'est-à-dire l'enfant qui prend les responsabilités du parent quand ça se passe comme ça. C'est juste l'humanité et de l'empathie que les êtres humains ont pour d'autres êtres humains. C'est important de pas oublier ça, je trouve.
0: Ok. Du coup, tu parles de jeux. C'est des jeux de société, des jeux de cartes. Explique-nous un petit peu plus.
1: Alors, il y a toutes sortes de jeux. Il y a des jeux de construction. Je passe aussi beaucoup par ça. Il y a des jeux de... Par exemple, on fait le portrait chinois. Le portrait chinois, c'est chacun des membres de la famille dit « Ah bah, si papa était un animal, qu'est-ce qu'il serait ? Et puis, si maman était une couleur, qu'est-ce qu'elle serait ? Et puis, si moi, j'étais un objet de la maison, qu'est-ce que je serais, par exemple ?» Et on fait ça pour tous les membres de la famille. Et après, on dit aux autres ce qu'on a noté sur nos feuilles. Donc ça, c'est quand les enfants ont à partir de 8-9 ans qui savent bien écrire et que ce n'est pas une difficulté pour eux. L'idée, c'est vraiment de les mettre en facilité, pas de les mettre en difficulté. Et du coup, bah, par exemple, l'autre fois, dans une séance, il y avait la petite fille, elle avait dit que son papa, sa couleur, c'était rouge. Et je lui dis « Ah ouais, rouge ? Et pourquoi ? Pour quelle raison tu me dis que c'est rouge ?» Elle me dit « Bah, parce qu'il est souvent en colère, papa. » Je dis « Ah bon, papa, il est souvent en colère et tout. Et qu'est-ce que tu ressens quand papa est en colère ?» Et vu que le papa était là, je dis « Ah ouais, vous êtes souvent en colère ?» Il dit « Bah oui, c'est difficile et tout ça. » Donc chacun peut, à travers ça, on peut déjà... essayer de délier des choses, que les gens s'expriment. Et c'est important pour l'enfant d'entendre « Oui, je suis souvent en colère de la part de son papa », qu'il ne nie pas, qu'il ne dise pas « Mais non, pas du tout, qu'il
0: soit pas bien. » C'est pas vrai, tout va bien. Ok. On va faire une petite pause musicale. Alors d'habitude, quand on fait les petites pauses musicales, vous qui m'écoutez régulièrement, on passe une chanson donc, qui parle à l'invité, une chanson que l'invité a choisie. Et là aujourd'hui, ça va être un petit peu différent. Hein. Florence vous a dit qu'elle était professionnelle, musicienne professionnelle. Alors pour la petite histoire, elle joue du violoncelle. Alors elle n'a pas amené son violoncelle dans son cabinet où je suis aujourd'hui, mais elle a amené sa guitare. Donc on va écouter Florence qui nous joue je ne sais pas quoi à la guitare et on parlera après. Je vous retrouve tout de suite.

0: Merci. Qu'est-ce que c'est cette chanson pour toi ?
1: Qu'est-ce que c'est cette chanson pour moi ? Alors déjà, c'est une chanson africaine, donc je ne sais pas trop de quel endroit, mais c'est peut-être du Congo. Ça s'appelle Ira Congo et c'est une chanson qui me touche énormément parce que à chaque fois que je l'apprends à des groupes, soit à l'école, parce que j'interviens en école, en maison de retraite, voilà, là j'ai une chorale intergénérationnelle aussi. Et du coup, à chaque fois qu'on chante cette chanson, déjà les gens l'apprennent tellement vite que du coup, ça fait vite partie de leur répertoire. Et moi, j'ai l'impression d'envoyer de la lumière à l'humanité avec cette chanson et que ça rassemble. Et je trouve que dans notre société, on est tous très dispersés, on est tous très individualistes, et que moi, je cherche dans mes pratiques et à rassembler et à créer du lien entre les êtres humains.
0: Merci. On reprend sur notre thématique et je voulais qu'on puisse aborder la question de la coparentalité quand les parents sont séparés. Donc toi, tu as dit que tu étais maman solo. Le couple amoureux à un moment peut ne plus fonctionner. N'empêche que quand on a des enfants ensemble, on est toujours un couple parental. Et toi, du coup, est-ce que il t'arrive d'accompagner des couples parentaux qui sont des couples qui ne sont plus des couples conjugaux?
1: Oui, et ça me donne beaucoup d'admiration. Vraiment, je trouve que c'est vraiment important et à la fois, j'imagine, confrontant aussi pour les parents de se retrouver là. Mais quand les parents se retrouvent là alors qu'ils ne sont plus un couple conjugal, c'est qu'ils sont vraiment sensibles à ce que ça représente pour leurs enfants. Et ça, je me dis « waouh ». C'est pour l'enfant, pour la famille, pour le futur, pour tout, c'est pour la construction de l'enfant, c'est vraiment très important et c'est vraiment remarquable.
0: Alors moi, il y a une petite question voilà, que je me posais quand j'ai préparé cette interview avec toi. Je me disais, est-ce que, à contrario, alors le couple est séparé, ok, il y a plein d'autres de raisons qui vont faire que ce couple, c'est peut-être mieux qu'ils soient séparés. En tout cas, c'est le choix de ces deux adultes et on ne revient pas là-dessus. Est-ce que parfois, venir te consulter, venir travailler autour des liens dans la famille avec les enfants ou sans les enfants, mais à cause des enfants, en tout cas de travailler toutes les places et les rôles dans la famille, est-ce que selon toi, ça pourrait être un outil de prévention pour éviter parfois certaines séparations? On sait que la parentalité vient beaucoup, beaucoup bousculer le conjugal, beaucoup bousculer le couple. À nouveau, ce couple que je recevais l'autre jour, qui me dit c'est difficile, on ne sait pas à quoi s'attendre. Je dis, c'est un peu normal, vous étiez deux, vous allez être trois. Je dis, mais rappelez-vous, c'était pareil quand vous étiez un et que vous vous êtes retrouvés à deux. Finalement, c'est quand même aussi un autre apprentissage de vivre à deux. Donc là, vivre à trois, avec en plus un bébé immature, avec des compétences certes, mais qu'on a du mal à décoder, etc., etc., forcément, ça amène plein de choses qui peuvent être compliquées, même si on a très envie d'avoir un enfant. Et on sait qu'il y a beaucoup de couples qui vont avoir leur conjugalité tellement malmenée par le fait de devenir parents que c'est des couples qui vont se séparer, avec aussi malheureusement des pères qui disparaissent. C'est beaucoup des pères qui disparaissent. On ne va pas rentrer dans ce débat-là, mais c'est la réalité. Et est-ce que du coup, te consulter, toi, ça pourrait être un axe de prévention?
1: Alors oui, c'est un grand oui que je prononce là. Je pense que le challenge que représente la parentalité tout ça, ça peut s'anticiper, ça peut se préparer, on peut réfléchir ensemble, c'est quoi nos valeurs communes, c'est quoi notre ancrage de couple qui fait que voilà, on sait ce qu'on veut transmettre à nos enfants, on sait qu'est-ce qu'on veut, avec quoi on veut qu'ils partent à 18 ans dans leur sac à dos. C'est des espèces de grands rails comme ça. Et après, étant parents avec nos histoires d'enfants, Des fois, c'est compliqué de savoir d'être d'accord, d'être accord. Et on ne demande pas aux parents d'être tout le temps d'accord. On demande aux parents d'être comme ils sont et de pas vouloir être toujours d'accord. Ça, c'est important. Mais je crois que venir au cabinet quand on sent que notre couple parental est malmené, c'est prendre soin de la relation. Et moi, j'ai un couple là, il n'y a pas longtemps, ils m'ont témoigné que de venir au cabinet, ça leur permettait de plus parler parentalité à la maison. Et que s'ils avaient des questions ou des remarques sur l'autre et tout ça, ils les faisaient au cabinet, dans le cocon que représente le cabinet. Et que du coup, ça, parce qu'avant, ils en parlaient tout le temps et que du coup, c'était tout le temps problématique. Et je crois que c'est chouette de pouvoir prendre cet espace pour ça. Et le couple, comme la parentalité, ça prend du temps. Ça prend du temps dans son quotidien. Il y a le moi, il y a le toi, il y a le eux pour nos enfants et il y a le nous. Et comment on fait avec tout ça, quoi?
0: Et oui, tout à fait. C'est la grande gageure, hein, de pouvoir effectivement construire une famille. Avec, moi, je rencontre aussi parfois des couples quand je leur demande comment ils se sont rencontrés, comment ils ont construit leur couple, comment ils ont construit leur famille. Les gens me disent c'était naturel. On n'a jamais pensé, on n'a jamais réfléchi. Cette histoire de cette anticipation parentale, c'est vraiment quelque chose qui est connu, l'anticipation parentale. Hein, c'est vraiment, moi, c'est ce que je fais quand j'anime les groupes de parole à la maternité. Donc avec ces femmes qui sont des femmes enceintes, avec leurs conjoints ou pas, mais souvent il y a les conjoints qui sont là, on fait de l'anticipation parentale. Alors c'est pas parce qu'on a réfléchi à comment ça va se passer que ça va forcément se passer comme ça, bien évidemment. Mais on s'est un petit peu préparé à. Voilà, on nous s'est mis au travail, on s'est mis au travail par rapport à ces valeurs parce qu'on a envie de passer. Des fois, il y a déjà des désaccords, alors qui peuvent paraître des désaccords minimes, plus ou moins, les prénoms, le nom de famille, voilà, avec pareil cette loi maintenant qui autorise à ce que du coup l'enfant n'est pas forcément la loi du père. On est aussi dans un monde, enfin je ne sais pas ce que tu en penses, où alors il y a des injonctions, beaucoup d'injonctions sociétales. Par contre, il n'y a plus un réel modèle dominant et on doit un petit peu aussi construire notre propre modèle, alors avec des injonctions, avec notre sac à dos comme tu l'as dit, et c'est parfois difficile de trouver ce chemin-là dans quelque chose qui est moins un système descendant. Alors c'est très bien qu'il n'y ait plus de système descendant, mais est-ce que c'est pas plus difficile parfois du coup, et on pourrait peut-être conclure par rapport à ça, est-ce que tu penses que c'est plus facile d'être parent aujourd'hui? Est-ce que c'est plus difficile? Qu'est-ce que tu as un petit peu, voilà, quand même, par rapport au recul que tu peux avoir aussi?
1: Je pense que c'est très difficile d'être parent aujourd'hui. Alors, je ne pense pas que c'était facile non plus avant. Mais par contre, aujourd'hui, on est entouré de réseaux sociaux dans lesquels on trouve de tout, de rien. Et souvent, on montre que le meilleur, d'ailleurs, de sa vie. Et du coup, ça nous pousse encore plus à se dire que être parent, ça doit être merveilleux. Et alors, oui, être parent, c'est merveilleux. Oui, c'est nos amours, c'est les merveilles de nos vies, c'est la prunelle de nos yeux, oui. Mais pas que. Ça brasse aussi beaucoup. Et je trouve que réfléchir à sa parentalité en amont, même si la phrase préférée de mon conjoint aujourd'hui, c'est « les meilleurs parents sont ceux qui n'ont pas d'enfants ». Il n'a pas d'enfants lui-même, mais cette phrase lui plaît beaucoup. Parce qu'effectivement, on a plein de principes, on a plein d'envies, on a plein de rêves. Et oui, mais dans la réalité, quand on est confronté à la réalité, on n'a jamais les enfants exactement qui correspondent exactement à nos rêves. Et on se retrouve confronté à des difficultés. Waouh, ça vient nous chercher loin, loin, loin. Donc pour moi, c'est important d'y réfléchir et c'est important de, comme le cadre qu'on pose à nos enfants, c'est pas un cadre tout à fait fermé. Et ben c'est pareil, nos idées de parentalité, tout ça, c'est toujours important qu'elles restent un peu ouvertes quand même, pour qu'il y ait la place à s'ajuster avec le vivant, s'ajuster avec les creux, avec les bosses de la vie.
0: Quelle très belle conclusion. Merci Florence.
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3: C'est ma coolitude. Alors bienvenue dans la playlist des spots Hi-Fi, celle où les humains choisissent la zik à diffuser dans ta radio. Tant que les robots ne nous mettent pas sur la paille, nous on met l'automate de diffusion en stand-by et on prend les commandes de la programmation. On fait la nique au sage pilotage automatique de la musique. C'est parti avec CO Funk, le titre Night With You, Brazil, sorti en 2024. 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
2: Ouais.
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2: 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Cause toujours, cause toujours. Nous, on va s'écouter maintenant Young Gun Silver Fox, des Londoniens qui ont sorti en 2025 le titre Stevie and Sly.

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1: Dis donc, heureusement qu'il a pas de salive, hein, parce que quel gâchis ce serait. Mais puis, on a de la chance qu'il n'ait qu'une langue synthétique, parce que ça rapperait dur, hein, et pour pas grand chose en plus. Alors, on est toujours sur Alto 94.8, à l'écoute du groupe Sky et de son titre de 1981, Let's Celebrate.

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4: Ah! On va pouvoir rattaquer à célébrer. Ouais. Célébrons la liberté d'expression, celle qu'offre l'antenne d'Alto, la radio Asso de l'Echrenne, qui laisse entre les mains des humains les rênes de la programmation musicale. On vient de faire escale en 1981, on repart 40 ans plus tard avec le même esprit, le même son, celui de la célébration. Et ouais, il n'y a qu'à décider d'être heureux parce que c'est bon pour la santé. C'est ce qu'ont bien compris les slushy boys avec ce titre de 2023, Deep.

t'es toujours sur Alto 94.8 FM, à l'écoute de la playlist des spots Hi-Fi, ou plutôt à l'écoute de la playlist qui fait la nique à l'informatique, la playlist sélectionnée par des humains. On profite de ce moment pour ne pas laisser la main aux robots et autres automates en tout genre, à commencer par le logiciel de programmation musicale. Un moment pas banal, celui où l'on écoute aussi certains groupes du coin, c'était les voisins qui produisent du son chambérien, c'était les slow sur Alto. Et maintenant, on poursuit avec Néné Chérie.

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2: Oh, le petit robot, sur Alto, il n'y a pas de promo pour tes bonbons. Non, non, non, il n'y a pas de bonbons à vendre, mais du bon son à entendre, celui de Néné Chérie. C'était son titre de 89, Man Child. Alors, je sais, c'est pas neuf, mais c'est bon. C'est dans la même veine de musique ancienne. Maintenant, on refait un bond de moins 10 ans dans le temps. On s'écoute la balade musicale Street Life, un voyage jazz funk au long cours avec les Crusaders. Alors c'est 1979 maintenant, c'est l'heure de la playlist Sweet Tough, toute en douceur, le son Sweet Sweet sur 94.8.

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1: Ben quoi ? T'aimes pas le saucisson, toi ? Tu préfères le silicium, hein ? Ouais. Une tartine de silicium, je te la laisse. Hein. Trop croquant, j'ai plus les dents pour, moi. À la rigueur, sur du pain de mie, mais avec beaucoup de laitue par-dessus, hein. Histoire d'y rendre digeste.
2: Allez, on n'est pas là pour causer gastronomie robotique, hein, on est là pour écouter de la musique, alors on poursuit cette playlist. Nous reste un peu de temps, on va se mettre entre les oreilles un reggae de Daron. C'est maintenant Neg Marron et leur chanson « Un

les services des spots Hi-Fi vient de diffuser contre son gré. Les Nègres Marrons, une chanson de 2026. Un peu de temps. Suivi d'un freestyle de 1991, de 1991, issu de l'album, de MC Solar, qui sème, le vent, récolte le tempo. Dans lequel on prit part, à la jam. Daddy Mori, Kerry Jem, et Big Red.

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1: Il est 17h à Paris, 15h en temps universel, vous écoutez RFI.
2: Sophie Pouzrat.
1: À la une de cette édition, Vladimir Poutine menace de saisir des navires européens après l'arraisonnement de plusieurs bateaux soupçonnés d'être de la flotte fantôme russe, utilisée par Moscou pour contourner les sanctions de l'UE. Et c'est notamment pour mieux se préparer aux ingérences de la Russie que l'Allemagne veut tout revoir sur le plan du renseignement. Et à cet égard, un projet de loi a été adopté ce mercredi en Conseil des ministres. À la une également, en Indonésie, des feux sont en cours et

0: emprisonnés par des pays d'Europe comme la Suède ou encore la France. La flotte fantôme, on le rappelle, ce sont les navires utilisés par Moscou pour exporter du pétrole tout en contournant les sanctions de l'UE mises en place depuis son offensive en Ukraine. Le chef du Kremlin a fait cette annonce alors qu'il supervisait des manœuvres de la flotte russe du Pacifique. À Moscou, la correspondance de Jean-Didier Revoin.
1: Le président russe a réagi ce matin à la possibilité de saisir et de vendre les biens transportés par les navires de sa flotte fantôme. Assimilant de telles actions à des actes de piraterie et de banditisme, Vladimir Poutine a déclaré que si cela se concrétisait, la Russie répondrait de manière symétrique, là où elle le jugerait nécessaire et approprié, n'importe où, y compris dans la région du Pacifique, où les tensions augmentent en raison des actions de l'Occident. Cet avertissement vaut pour tous les pays qui seraient tentés d'appliquer de nouvelles sanctions approuvées par Bruxelles et qui ouvrent la voie à la vente du pétrole et des marchandises saisies sur les bateaux utilisés par Moscou pour contourner les sanctions occidentales. À l'heure actuelle, seule la Suède a décidé de remettre à l'Ukraine un cargo de la flotte fantôme russe arraisonné début mars et transportant, selon Kiev, du blé ukrainien volé dans les territoires occupés. Vladimir Poutine s'est exprimé à bord du croiseur Variag, au large de l'île de Sakhalin, où la marine russe procède à des exercices, une semaine avant des manœuvres militaires conjointes entre les États-Unis et la Corée du Sud, destinées à simuler une éventuelle attaque de la Corée du Nord. Jean-Didier Revoin, Moscou, RFI.
0: C'est notamment pour mieux se préparer aux ingérences de la Russie que l'Allemagne veut tout revoir sur le plan du renseignement. Des végétariens parmi les services secrets, c'était ainsi qu'un ancien patron du renseignement extérieur allemand avait justement qualifié son organisation pour évoquer les contraintes très strictes de ses agents et une efficacité qui fait souvent sourire leurs homologues. Cela doit changer. Après la nouvelle époque, pour donner à l'armée allemande des moyens impressionnants, ce sont les services de renseignement qui doivent jouer à l'avenir en première division. Et un projet de loi a été adopté ce mercredi à cet effet par le Conseil des ministres à Berlin, comme le raconte notre correspondant sur place, Pascal Thibault.
2: Après les dérives du régime nazi avec sa police secrète, la Gestapo, l'Allemagne d'après-guerre a créé des services de renseignement intérieur et extérieur et non des services secrets comme beaucoup d'autres pays. Leur mission est avant tout de récolter des informations et ce dans un cadre très strict. Cela doit changer avec des compétences élargies pour la surveillance mais aussi pour effectuer des missions opérationnelles, pour neutraliser des services informatiques à l'étranger en cas de cyberattaque par exemple, pour mener des actions de piratage ou pour supprimer des données. Le ministre de l'Intérieur, Alexander Dobrindt.
3: Il s'agit d'une nouvelle ère pour nos services. Nous faisons face à de nouveaux dangers. Nous subissons tous les jours des attaques hybrides venant de puissances étrangères qui ont pour but de déstabiliser notre pays. Ces dangers exigent des services secrets qui ont des compétences larges et sont efficaces et peuvent faire jeu égal avec nos homologues de pays amis.
2: Les détracteurs du projet de loi dénoncent une menace pour la vie privée des citoyens et pour les droits individuels. Une ONG critique les analyses systématiques avec l'intelligence artificielle, l'accès très large aux caméras de vidéosurveillance privées et les contre-attaques informatiques. Une instance composée de juges nommés par le Parlement autorisera à l'avenir les opérations des services de renseignement. En cas d'urgence, les services pourront agir d'abord et informer cette instance dans un délai de 4 jours. Pascal Thibault, Berlin RFI.
0: Dans l'actualité également, les secouristes continuent de s'activer au milieu des décombres pour tenter de retrouver des survivants au séisme qui a frappé la Colombie. De magnitude 7,4, ce tremblement de terre qui a touché l'ouest du territoire est le plus meurtrier du siècle dans le pays, avec au moins 216 victimes, selon un dernier bilan, et des centaines de blessés. Et face à la situation, le nouveau gouvernement du pays a décrété un deuil de 3 jours ce mercredi. L'aide internationale aide le sommet en place. Bruxelles débloque 2 millions d'euros et les États-Unis ont offert une aide de 15 millions et demi de dollars pour faire face à l'urgence de la situation sur place. Dans l'actualité, toujours ce drame au Zimbabwe, un ferry a chaviré alors qu'il traversait le lac Kariba, lac frontalier avec la Zambie voisine. Cela s'est passé ce mardi, mais ce mercredi, les services de secours locaux font état de 44 victimes selon un dernier bilan. D'après les médias locaux, le drame est dû notamment au mauvais temps et aux fortes vagues sur le lac. En Indonésie, des feux sont en cours et ravagent l'archipel au début d'une saison sèche et longue et intense, aggravée par le phénomène El Niño, qui s'ajoute aux effets du réchauffement climatique. 48 000 pompiers sont mobilisés à travers le pays pour lutter contre les flammes. Dans l'est de l'île de Java, par exemple, l'incendie d'un parc national a ravagé près de 900 hectares mardi matin. Conséquence de ces feux, la qualité de l'air se dégrade, c'est le cas notamment dans le Kalimantan oriental, sur l'île de Bornéo, où des défenseurs de l'environnement interpellent les autorités sur leur gestion. Juliette Pietraszewski.
4: Depuis le début de la semaine, une brume enveloppe la ville de Pontianak, dans l'ouest de l'île de Bornéo. En cause, la fumée provenant d'incendies à l'extérieur de la

0: cité. Par précaution, le maire a demandé la fermeture des établissements scolaires. Indra Siananda vit lui-même dans la province du Kalimantan occidental. Il est responsable plaidoyer au sein de l'ONG environnementale Wali.
1: La qualité de l'air à Pontianak est dangereuse. Les élèves de maternelle ont été mis temporairement en vacances et les écoles primaires et les collèges sont fermés. Pour eux, l'enseignement se fait en ligne. La situation ne va pas s'améliorer. Les feux de forêt et de végétation sont encore en augmentation et devraient être particulièrement graves en 2026.
0: L'Indonésie devrait connaître une saison particulièrement difficile, marquée par un risque élevé de sécheresse et d'incendie. À cela s'ajoutent aussi des politiques qui ont favorisé l'assèchement des zones humides, explique Indra Siananda.
1: Il ne s'agit pas seulement d'un problème climatique, il existe des problèmes de mauvaise gouvernance des terres et des forêts. On a détruit des tourbières. Le gouvernement n'a jamais évalué l'impact environnemental des entreprises minières ou d'huile de palme dans la région. Or, de nombreux incendies ont été recensés dans la zone hydrologique de Gambour, dans le Kalimantan occidental, une zone fortement dégradée.
0: Et pour le défenseur de l'environnement, les politiques pro-extractivisme des autorités rendent la forêt plus vulnérable.
2: Les explications de Juliette Pietraszewski. Des incendies donc, mais aussi des vagues de canicule sont toutes des conséquences du changement climatique. Et une nouvelle vague de chaleur justement arrive sur l'Europe. Les températures grimpent au-dessus de 35 degrés Celsius pour au moins 92 millions de personnes sur le continent ce mercredi. Signe que la nouvelle vague de canicule gagne du terrain. Et ce sont à présent 80 départements français qui sont déclarés en vigilance orange. Toujours en Europe, la Lune viendra s'interposer entre le Soleil et la Terre ce mercredi. Une éclipse solaire totale, rarissime. En France, elle sera partielle, mais la Lune devrait cacher l'astre solaire à plus de 92% sur tout le territoire. Alors pour assister à ce spectacle très rare, la population se presse pour acheter des lunettes spéciales de protection qui sont, on le rappelle, indispensables. Mais elles sont de plus en plus rares. À Paris notamment, pharmacies, opticiens et magasins spécialisés sont dévalisés alors que des files d'attente se forment là où il reste des stocks. Difficile, voire impossible, d'en obtenir un prix raisonnable, voire d'en obtenir tout court, à moins d'avoir précommandé. Sarah Rodriguez.
3: Deux heures après leur ouverture dans plusieurs pharmacies dans le sud de Paris, plus de lunettes. Mehdi ressort de l'une d'entre elles, l'air déçu.
4: Non, malheureusement, je me suis pris à la dernière minute et j'en ai pas eu. J'en ai fait une avant, il y a quelques jours. C'est celle qui est à côté de chez moi, mais il n'y en avait plus. Ils étaient en rupture de stock. Et là, ils n'ont plus rien du tout. C'est moi qui me suis pris à la dernière minute. Là, pour le coup, c'est pas un manque de stock. J'aurais dû le faire juste avant. Vraiment, j'aurais dû le faire juste avant.
3: Même chose à quelques mètres dans une autre pharmacie où le téléphone n'arrête pas de sonner.
5: Alors, donc depuis vendredi, allez, on est à combien? 1290 paires. On ne pensait pas qu'il y aurait un tel engouement, en fait. On avait fait une précommande, mais j'avais commandé 50 paires en précommande au mois de mars. Parce qu'on pensait qu'à Paris, ça serait vidé au mois d'août. Les Parisiens seraient pas là. Parce que quand même, c'est la semaine du 15 août, la semaine la plus calme pour nous. Donc on s'est dit, il n'y aura personne.
3: Et pour les chanceux qui en trouvent, les précieuses paires peuvent se vendre jusqu'à 7 euros.
5: Les gens qui ont acheté effectivement il y a 3 semaines, un mois, ont pu les avoir à 1,90. Mais aujourd'hui, comme le marché est très tendu, on a acheté au prix fort en fait. Les pharmacies qui vendent à 7 euros, même achetées au plus fort, font une marge confortable.
3: Lors de la dernière éclipse en 1999, plus de 30 millions de lunettes agréées avaient été distribuées gratuitement.
2: Un reportage de Sarah Rodriguez. Et c'est la fin de cette édition. Merci de nous avoir suivis. 17h et bientôt 10 minutes à Paris, 15h10, en temps universel.
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Non, on peut plus vivre. 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
2: Bienvenue en ce mercredi 12 août sur Alto. C'est parti pour l'agenda de ce qu'il se passe cette semaine dans les Bauges. Ce mercredi, à 17h30 à la FECLA, visite guidée, le Revard, 150 ans de vacances à la montagne. De la place de la Crémaillère jusqu'au Belvédère sur le lac du Bourget, découvrez en famille les différentes façons de séjourner à la montagne, de la belle époque à nos jours. Réservation obligatoire, tarifs et renseignements auprès de l'Office de tourisme de la FECLA au 04 79 25 80 49. Éclipse solaire. Ce soir, la Lune viendra s'interposer entre la Terre et le Soleil. Cette éclipse sera partielle avec une obscuration de 93,5% atteignant son maximum à 20h21. Le phénomène débutera à 19h27 et s'achèvera à 21h12, alors que le Soleil sera très bas sur l'horizon ouest. Pour profiter de ce spectacle rare en toute sécurité, les spectateurs doivent se munir de lunettes d'éclipse certifiées disponible chez des opticiens, dans certaines pharmacies ou en ligne. Attention à ne pas réutiliser les lunettes de l'éclipse 1999 qui ne sont plus efficaces. Et à 19h, concert à la brasserie du Merle de Puygros avec ce mercredi un mix pour l'éclipse proposé par Filou intitulé « Gloire au soleil ». Ouverture du bar vers 16h, concert à 19h, lunettes disponibles sur place. Jeudi 13 août, festival de musique de chambre Les Classiques du Prieuré à la chapelle Notre-Dame-des-Neiges à la FECLA. À 20h30, concert de violon et violoncelle. Billetterie auprès des offices de tourisme de la FECLA et de Chambéry. Les jeudis rugissants d'été vous attendent dans votre librairie associative La Lanterne qui rugit, située à l'Échrenne. Rendez-vous de 19h30 à 20h30 avec cette semaine Guitare Mosaïque avec le guitariste professionnel Olivier Saltiel qui vous emmène en voyage à travers terres et océans à la rencontre de cultures métissées et colorées mêlant musique populaire, répertoire classique et contemporain. Buvette et petite restauration sur place, participation au chapeau. Vendredi 14 août, Cinébus à 21h à Cusy avec la projection du film L'être aimé en version originale avec Javier Bardem, Victoria Luengo et Raúl Arévalo. Réalisateur mondialement célèbre, Esteban Martinez revient en Espagne pour tourner son nouveau film. Il en offre le rôle principal à une jeune actrice inconnue, sa fille, qu'il n'a pas vue depuis 13 ans. Et tous les vendredis, concert au petit marché des producteurs du Châtelard à partir de 18h. Avec cette semaine, Yannick en solo, Pelle et Balayette. Deux groupes pour le prix d'un, solo et duo local qui envoient du steak. Concert au chapeau. Et enfin, à 20h à l'église du Châtelard, retrouvez le guitariste professionnel Olivier Saltiel pour son spectacle Guitare Mosaïque, un voyage à travers les continents et les répertoires. Entrée libre au chapeau. Dimanche 16 août, à 16h30 chez Capucine à la ferme, conte merveilleux raconté par Hélène. Participation au chapeau, goûter sur place. Dans le cadre du festival Musique et Nature, concert à l'église d'Arit à 20h30 avec les super-héros du concerto. Trois triples concertos composent un programme avec des œuvres de Beethoven, Mendelssohn qui entraînent l'auditoire au cœur d'une rare épopée musicale. Tarifs et réservations en ligne sur le site www.musiqueetnature.fr. Concernant les annonces sur le massif, sécheresse en Savoie, renforcement des mesures de restriction des usages de l'eau. Depuis le 1er août, la zone du Chéran est passée en situation de crise. Seuls sont autorisés les usages prioritaires de l'eau, concourant à l'alimentation en eau potable des populations, à l'abreuvement des animaux, à la sécurité civile, à la salubrité publique et à certains usages agricoles. Aussi, le débit du Chéran étant très faible et sa température élevée, le syndicat mixte intercommunal aménagement du Chéran nous rappelle les bonnes pratiques. Ne pas faire de barrage qui augmente la température de l'eau, ne pas piétiner et perturber les fonds qui abritent de nombreuses espèces, pas de plongeons dans les gouilles qui effraient les poissons et invertébrés venus s'y réfugier pour échapper aux fortes chaleurs. Pour plus d'informations sur les bonnes pratiques à adopter lors de vos promenades dans la nature, le Parc naturel régional du Massif des Bauges a créé une web-série de 10 épisodes pour répondre à toutes vos questions et déconstruire les idées reçues sur les thématiques courantes, bivouac, cueillette, feu, baignade, déchets, chiens, usage des sentiers, etc. Retrouvez toutes les mini-capsules vidéo du parc sur la chaîne YouTube du PNR des Bauges. Et le samedi 15 août sera la date limite pour envoyer vos articles apparaître dans le Vivre en Bauge d'automne qui sortira le 21 septembre. Envoyez vos contributions à l'adresse info@amidesbauges.org. 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

0: C'est quoi ça?
1: C'est du rock'n'roll.
0: Ah oui, j'entends bien que c'est du rock'n'roll, mais c'est pas du tout ce qu'on avait dit.
1: Bah on avait dit quoi?
0: Bah c'était une émission pour les enfants, on lisait des histoires.
1: Bah les histoires ça peut être rock'n'roll hein.
0: Ah ouais, t'as pas tort.
1: Et on va chanter des chansons?
0: Ouais, on peut chanter des chansons, ouais, mais pas que du rock.
1: Bah pourquoi?
0: Parce qu'il y a d'autres choses.
1: Bah c'est vachement bien le rock.
0: J'adore, ok.
1: Et on va danser aussi?
0: Ouais, on pourra danser aussi, mais...
1: Sur le canapé?
0: Non, alors ça c'est interdit, c'est trop dangereux. Et par contre, tu vois, on va redescendre un petit peu, quoi. Puis des fois, il y aura des relaxations.
1: C'est bien pour se calmer?
0: Ouais, voilà, pour se calmer un petit peu, tu vois, genre... Zen.

Aujourd'hui, dans ma cabane, je te propose un petit album qui s'intitule « L'ami du petit tyrannosaure », écrit par Florence Sévos et illustré par Anaïs Vaugelade. Tu es installée ? Allez, on commence. Il était une fois un petit tyrannosaure qui n'avait pas d'amis parce qu'il les avait tous mangés. Pourtant, chaque fois, il avait essayé de se retenir très fort. Ça se passait toujours de la même façon. Le petit tyrannosaure rencontrait quelqu'un qu'il trouvait sympathique et s'asseyait à côté de lui pour engager la conversation. Au bout de quelques instants, il sentait une petite faim lui chatouiller l'estomac. Alors, il regardait discrètement à droite et à gauche pour voir s'il n'y avait pas une ou deux fourmis à grignoter. Très vite, il se mettait à avoir très faim. Mais comme il trouvait son nouvel ami vraiment très sympathique, il lui proposait d'aller jouer chez lui ou sur la plage. Et c'est là que la catastrophe se produisait. Le petit tyrannosaure se jetait sur son nouvel ami et n'en faisait qu'une bouchée. « Pardon, pardon !» disait ensuite le petit tyrannosaure. Mais bien sûr, c'était trop tard. Ce matin-là, le petit tyrannosaure venait juste d'avaler son dernier nouvel ami. Il était seul à présent, totalement seul dans la grande forêt. Il comprit qu'il n'aurait sans doute plus jamais d'amis. Alors il fut pris d'une immense tristesse et se mit à pleurer. Il comprit aussi que bientôt il allait avoir très faim et se mit à pleurer encore plus fort. Quelqu'un s'approcha. Ce quelqu'un s'appelait Molo et venait d'une autre forêt. « Va-t'en !» lui cria le petit tyrannosaure. « Va-t'en, sinon je vais te manger !» Molo ne bougea pas. « Ne t'en fais pas, » dit-il. « J'ai le pouvoir de me rendre immangeable. Il suffit que je prononce une formule dans ma tête et aussitôt ça me donne un goût épouvantable. »« Et là, tu l'as prononcée, cette formule ?» demanda le petit tyrannosaure. « Je viens de le faire, » répondit Molo. Rassuré, le petit tyrannosaure lui raconta toute son histoire. « Écoute, lui dit Molo, j'ai très envie d'être ton ami. Je suis sûr que c'est possible, mais d'abord, il faut que tu manges. Je vais te faire un gâteau. Je suis un excellent pâtissier. » Tout en répétant sa formule, Molo ouvrit sa valise cuisine et fit très vite un bon gros gâteau. Il s'en coupa un petit morceau et offrit le reste au petit tyrannosaure. « Tu vois, dit-il, tu n'as pas tenté de manger pendant que je préparais le gâteau. « Demain, nous essaierons quelque chose de plus difficile. Et je te promets que dans 3 jours, nous serons amis pour la vie. » Ensuite, ce fut l'heure de dormir. Et ils se dirent au revoir. Molo passa la nuit dans une cachette, car il ne savait pas dire sa formule en dormant. Le lendemain matin, Molo prépara un gâteau et le mit à cuire. Puis il dit « Il faut que tu t'entraînes à ne pas me manger. Tu vois, là, par exemple, je n'ai pas dit ma formule. » Le petit tyrannosaure regarda le gâteau et trouva qu'il mettait beaucoup trop de temps à cuire. Il se jeta sur Molo et l'avala tout rond, mais le recracha aussitôt parce qu'il avait vraiment un goût épouvantable. « Ouf !» dit Molo. « J'ai tout juste eu le temps de dire ma formule, nous avons eu chaud. Hein » Le petit tyrannosaure était bien content que la formule ait marché, mais il avait tout de même honte de ce qu'il avait fait et il se sentait très malheureux. « Ne t'inquiète pas, » lui dit Molo. « J'ai confiance, tu vas faire des progrès, et dans 2 jours, nous serons amis pour la vie. » Comme il se disait au revoir, le petit tyrannosaure demanda à Molo, « Pourquoi est-ce que tu ne répètes pas tout le temps ta formule? Comme ça, tu serais sûr de ne pas être mangé. » « Parce que, » répondit Molo, « quand je ne suis pas en danger, je préfère avoir bon goût. » Le lendemain, Molo dit au petit tyrannosaure que cette fois, le gâteau allait mettre un peu plus longtemps à cuire. Il lui dit aussi qu'il n'avait pas l'intention de prononcer sa formule. Le petit tyrannosaure se jeta sur le sol en pleurant. « Je veux te manger, je veux te manger, je veux te manger » hurla-t-il. Mais il ne mangea pas Molo, car le gâteau fut prêt juste à temps. « Tu verras, » lui dit Molo. « Il nous reste encore une toute petite chose à réussir et demain, je sens que nous serons amis pour la vie. » Le lendemain, Molo avait un drôle d'air et un bras dans le plâtre. « Je me suis cassé le bras, »
dit-il. C'est embêtant, parce que je peux pas faire de gâteau. Tu vas avoir faim, ajouta-t-il. Très faim. Mais je ne dirai pas ma formule. Alors si tu veux, bah tu peux me manger. Allez, vas-y, mange-moi. Le petit tyrannosaure répondit. Je crois que je vais faire un gâteau. Tu veux bien m'expliquer la recette ? Et c'est ainsi que le petit tyrannosaure fit le premier gâteau de sa vie et réussit à ne pas manger son ami. Quand le gâteau fut cuit, Molo enleva son plâtre. « Eh, je ne me suis pas cassé le bras en vrai, dit-il. Tu ne m'en veux pas d'avoir menti ?» Le petit tyrannosaure ne lui en voulait pas du tout. Il était fier, heureux, et il avait enfin un ami pour la vie.

0: aujourd'hui.
1: Après cette chanson interprétée par Louisa et dont le titre était Demain, je te propose comme petit moment zen une recette de gâteau. Si tu veux régaler des amis, tu peux leur préparer un gâteau, comme le petit ami du tyrannosaure. Alors voici une recette facile. Prépare un saladier et un fouet et tes ingrédients. Donc tu as besoin d'un yaourt nature, de 2 œufs, une pincée de sel et tu vas utiliser ton pot de yaourt vide pour mesurer et ajouter un pot de sucre et un demi-pot d'huile dans ton saladier. Tu bats bien ce mélange afin qu'il soit un petit peu mousseux. Ensuite, avec ton pot de yaourt vide, tu le remplis de farine et tu vas mesurer 3 pots de farine que tu verses dans ton saladier sur ton mélange précédent et un demi-sachet de levure ou de poudre à lever. Tu remues bien avec ton fouet. Et ensuite, il ne te reste plus qu'à ajouter, selon tes goûts, ou bien des pépites de chocolat, ou des zestes de citron, ou des morceaux de pommes, ou même des raisins. Et avec l'aide d'un adulte, tu mets à cuire au four à 180 degrés pendant 15 à 20 minutes. Il faut surveiller la cuisson, ça dépend un petit peu des fours. Une fois que c'est cuit, eh bien, tu n'as plus qu'à partager ce gâteau avec des amis pour vous régaler. Bon appétit !

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4: Ouais. Ça s'agit dans le bocal.
5: On fait de la vannerie depuis toujours parce que c'était, on faisait des paniers, on avait besoin de paniers, on avait besoin de contenants. Par exemple, des nasses pour attraper les poissons, elles étaient faites avant en vannerie.

0: Ça y est, ils arrivent.
1: Bonjour.
0: Bonjour le sage. Comment ça va? Bienvenue.
1: Merci. Et voilà.
0: Et voilà, vous êtes tous là. Alors, je vais faire un petit tour.
2: Idem.
3: Et oui,
4: je m'appelle Grégory, enchanté.
0: Je m'appelle Mélissa, je suis accompagnante éducative et sociale auprès du SAGE.
5: Et ben Anna, je suis monitrice éducatrice au SAGE aussi.

0: super.
1: Grand et petit.
0: Les grands et les petits, hein, oui. Bah oui. Moi aussi.
1: Ah, ok.
0: C'est bien.
2: Alors, on fabrique des paniers, puis des objets avec des matériaux qu'on prend dans la nature. Voilà. Alors, moi, je travaille surtout une plante qui s'appelle le saule. Et quand on le travaille, nous, les vanniers, on l'appelle l'osier. Voilà, parce qu'on cueille chaque année les brins qui poussent en été, on les cueille en hiver. Et l'année suivante, il y a des nouveaux brins. Et l'osier, c'est chaque fois les nouveaux brins de l'année. Ça, c'est les brins de l'année. Voilà, mais on peut travailler beaucoup de choses. On peut faire des paniers avec beaucoup de choses. Par exemple, on peut faire avec de la clématite, on peut faire avec des herbes, on peut faire avec du seigle, enfin avec toutes les choses qu'on trouve dans la nature, du noisetier, du châtaignier. Vous connaissez toutes ces plantes, le châtaignier, vous connaissez? Oui. Et le noisetier, bien sûr, vous connaissez ça. Hein? Voilà, ben on peut faire des paniers avec du noisetier. Je coupe l'osier, je le fais sécher, et quand je veux le travailler, je le mets dans l'eau, j'attends un peu, et après je peux le travailler.
3: Alors sur ce beau vélo, il y a deux paniers qui sont jolis, un qui est couvert et un qui a un chapeau dessus. Et ils ont fait en osier, ils ont fait quoi, en osier?
0: Ils ont fait en osier.
3: D'accord, en osier.
2: Donc il y en a un à l'arrière pour mettre mon gros panier. Ah oui. Je le pose dedans. Ou alors je mets des choses. Ouais. Des fois je mets mon casque.
3: C'est joli, hein.
2: Et devant, bah, je mets des gants, je mets mon téléphone. Des fois je mets une gourde d'eau dans l'été. Et puis voilà, j'ai fait un couvercle pour pouvoir le fermer. Voilà, c'est très pratique.
3: C'est vrai. Au lieu d'acheter au magasin, ça c'est du vrai Made in France, Made in Bauges. Voilà, c'est pas Made in China, c'est Made in Bauges.
2: Exactement.
3: C'est naturel.
2: Exactement. Voilà, donc, et puis tout le monde me reconnaît. Quand je passe en vélo avec mes paniers, tout le monde sait que c'est Véronique. Voilà. Puis s'il est garé, on sait que Véronique est dans le coin.
1: Que le bois, dis-tu ?
2: Quel bois utilises-tu ? Ben, donc, je vous ai parlé de l'osier. Mais vous allez voir, dedans, je vous présenterai. Il y a aussi, j'utilise aussi du seigle pour faire des boucles d'oreilles. Et puis, j'utilise aussi du jonc pour faire des chapeaux.
1: C'est dur ou pas ?
2: Est-ce que c'est dur de faire de la vannerie ? Alors c'est un métier. Donc un métier, ça s'apprend et il faut plusieurs années pour apprendre un métier. Hein ? Ça se rend pas en un mois, en un an. Moi, j'ai fait beaucoup de stages les trois premières années. J'ai rencontré beaucoup de vanniers et je me forme encore. C'est-à-dire que je vais encore voir des vanniers pour m'expliquer des choses spécifiques. Je continue ma formation. Au début, c'est difficile aussi avec les mains parce que on force un peu trop sur nos mains pour y arriver. Alors que après, on a le geste juste et du coup, on a moins à forcer sur les mains. Et c'est là, à ce niveau-là, c'est puis on se muscle les mains. Avant, quand j'étais danseuse, j'avais pas les mains aussi musclées. J'avais les mains plus fines, plus fines surtout. Et donc aujourd'hui, il a fallu que je me muscle les mains pour arriver à travailler cette matière.
4: Aline, est-ce que tu as essayé avec ton papa ?
1: Pas encore fait.
2: Tu voudrais essayer ?
1: Oui.
2: Je pense que ça sera... C'est toujours très intéressant. Au début, on fait faire, par exemple, moi, aux enfants, je fais faire des poissons, des choses rigolotes comme ça, des fleurs, des escargots. Et puis après, petit à petit, on apprend à faire des choses un petit peu plus difficiles, un petit peu plus compliquées. Mais au début, on fait des choses simples et rigolotes. La vannerie, c'est pas que des paniers. On fait beaucoup de choses. On peut faire de la décoration, on peut faire des lampes, on peut faire des... Ben, moi, j'avais fait des personnages pour la chartreuse des Aillons. Le parc, il m'avait demandé de décorer les jardins. Et j'avais fait 9 personnages de ma taille. Donc, on peut faire plein de choses.
3: Arrivez-vous à vivre de votre travail ?
2: Moi, j'arrive à vivre de mon travail, oui. Donc, je vends mes vanneries à l'Échrenne. Il y a un petit magasin d'artisans. Donc là, j'ai mes vanneries. Je vends mes vanneries dans ce magasin. Et puis après, je fais quelques marchés pour... C'était la deuxième question. Bah, très bien. Je fais quelques marchés pour vendre mes vanneries. Et puis après, parce que j'aime bien aussi rencontrer les gens. J'aime bien leur parler. Oui, voilà, marché de Noël ou marché l'été. Et j'aime bien rencontrer les gens et leur parler de mon métier. Comme je fais aujourd'hui, j'aime beaucoup. Et je suis très contente que vous soyez là.
3: Merci beaucoup.
2: Et donc, je fais... Et puis après, je fais des stages. C'est-à-dire, j'apprends aux gens à faire des paniers. Donc ça aussi, ça me permet de vivre.
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2: Alors, voilà, c'est une question que me posait tout à l'heure Mélissa. Donc, elle me demandait combien de temps je mettais pour faire, par exemple, ce panier. Eh bien, ce panier, j'ai mis à peu près 4 heures. Hein. Mais là-dedans, je ne compte pas le temps que j'ai passé à ramasser l'osier, à le trier, parce qu'il faut le trier, parce qu'il y a des mauvaises herbes quand on le ramasse. Et puis aussi, je vous expliquerai dedans, on le met par taille, par grosseur. Et puis après, il faut le faire tremper. Et après, on peut le travailler. Donc moi, 4 heures, c'est à partir du moment où je le travaille.
3: D'accord.
2: Voilà. Donc,
4: je pensais que ça m'était...
3: Déjà, c'est déjà pas mal, bien sûr, mais je m'attendais vraiment à encore plus. Oui,
2: oui, ouais. 4 heures, si on voulait le vendre vraiment au prix qu'on a mis, c'est-à-dire on a mis au moins 6 heures, c'est un panier comme ça, il faudrait que je le vende 120 euros. Et je ne le vends jamais 120 euros. Donc, à la fois, ce n'est pas beaucoup d'heures, mais à la fois, c'est beaucoup parce qu'on ne retombe pas sur... Eh bien, ça, je le vendrai 80, tu vois. Mais je ne suis pas tout à fait dans les clous, tu vois. Élodie, tu as une question ?
5: Oui. Oui ? Où es-tu, Estelle ?
2: Alors, moi, je récupère l'osier. Si vous allez sur le bord du Chéran, vous connaissez le Chéran ?
6: Oui.
2: La rivière qui passe dans la vallée, qui passe dans les Bauges. C'est le Chéran. Et au bord du Chéran, il y en a plein des osiers. Enfin, il y a plein de saules. Et dessus, il y a des branches qui s'appellent osiers, c'est-à-dire des branches qui ont poussé dans l'année. Donc, moi, j'en récupère pas beaucoup ici parce que c'est de l'osier sauvage, donc il est plus raide. Alors ça, là, ça fait un peu plus mal aux mains. Donc, moi, je récupère de l'osier du côté de Mâcon. Il y a des grands champs d'osier chez un agriculteur. Et c'est des champs qui sont cultivés pour la vannerie. C'est des variétés qui sont sélectionnées pour la vannerie. Ce n'est pas des osiers sauvages. Hein. Et c'est des osiers qui sont plantés très, très, très, très serrés. Ce qui fait que le brin, il va chercher le soleil. Donc, il pousse très, très, très, très, très le grand et très fin.
6: Une question, vous vernissez parfois ?
2: Alors, on n'a pas besoin de les vernir parce que c'est une matière qui est très costaud. Hein, il faut penser que les... Est-ce que vous connaissez les montgolfières ?
6: Oui.
2: Hein, les montgolfières, et en dessous, il y a un panier pour que les gens montent. Hein, et ben, ces paniers, ils sont faits en osier. Parce que c'est un matériau très costaud et très léger.
6: D'accord.
2: Voilà. Donc, on n'a pas besoin de le vernir.
6: D'accord.
2: Avant, c'était une mode, on le vernissait, puis on le peignait. Ah. Mais c'est très joli, naturel,
6: oui,
2: comme ça.
6: Vrai.
2: Hein, voilà, et ça, c'est un panier qui va durer 30 ans.
4: Et quand ça prend la pluie, tout ça.
2: C'est pas grave, il faut pas que ça prenne la pluie tous les jours et tout le temps. Surtout l'été. L'été, le soleil, la pluie, ça l'abîme. Mais là, mon panier, même s'il prend la pluie une fois, après il sèche et il a été mouillé, hein, pour le travailler. Et donc, oui, alors après, oui, là, j'en ai un là, dans le coin, il est en train, il finit sa vie. Vous verrez, je vous le montrerai vers le pot là-bas.
4: Il noircit un peu.
2: Voilà, il grise et puis il devient cassant.
4: Ah bah c'est ça, ouais.
2: Voilà, mais ça c'est normal. Hein. Mais s'il est abrité, celui-là, il va durer 30 ans. C'est ça le problème aussi des vanniers, c'est qu'ils vendent un panier, c'est pour 30 ans. Alors les gens, ils ne reviennent pas tout de suite. Et dans 30 ans, moi, je ne serai sûrement plus là. Donc voilà. Mais un potier, on casse la poterie, mais le panier... Mais c'est ce que je recherche, moi, les choses qui durent longtemps. Parce que...
4: Je serais curieuse juste de l'espèce de saule qui est cultivée à Mâcon. Là, si c'est...
7: Alors, il y a beaucoup de variétés.
2: Oui. Il y a beaucoup de variétés de saule. Alors, si je vous dis des noms comme ça, mais bon, je l'ai dit, mais Triandra, Vinimalis, enfin voilà, des variétés qui ont été sélectionnées.
4: Nature,
2: voilà, elles ont été sélectionnées. Et tu sais, on a fait des croisements pour que les osiers soient souples et fins.
4: D'accord.
2: Dans la nature, ils sont plus grossiers. Mmh. Ils sont plus fibreux aussi. Mmh. Comme c'est sauvage, ils sont plus fibreux. Du coup, ils sont un peu plus raides. Mmh. Par exemple, j'ai ramassé l'osier à Mâcon en mois de janvier. Mmh. Et là, je l'ai mis à sécher dans le grenier de mon voisin parce que mon voisin, il a un grand grenier et puis il ne s'en sert pas. Donc en ce moment, il sèche. Et je vais m'en servir seulement l'année prochaine au mois de janvier. Alors je vais le descendre et je vais en remettre d'autres. Vous voyez, il faut un an pour que ça sèche.

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2: C'est ça. C'est ça.
3: On fait des métiers manuels.
2: C'est ça.
4: Ah oui, mignon chez vous, j'aime bien.
2: Oui, merci.
4: C'est joli. Je vois des paniers, je vois... Ça, je sais pas ce que c'est. C'est un panier à bananes, à fruits.
5: Et c'est
4: dehors,
5: une bonne question.
4: Je pense qu'on lui demande... Ça, c'est vous aussi qui avez fait
3: non,
4: ça.
3: Non, c'est pas moi.
4: Ah, je crois
3: non, c'est nos filles qui nous ont fait.
4: C'est joli.
5: Ah, et on se demande si c'est un panier à bananes.
4: À bananes.
3: À bananes. Alors, moi, quand je fais des choses, j'imagine dans ma tête quelque chose, mais après, quand je le vends, je dis pas... Qu'est-ce que j'ai imaginé? Ah. Donc les gens, ils s'en servent comme ils veulent.
4: D'accord.
3: Tu vois, je vais pas voir chez eux comment ils s'en servent.
4: Ouais.
6: C'est laisser d'accord. place à l'imagination.
3: Voilà, c'est laisser joli, place à l'imagination, exactement. Voilà.
4: Oui.
3: Donc, ça, moi, quand j'ai imaginé, j'ai imaginé de le suspendre et de mettre des graines pour les oiseaux.
4: Ah, bonne idée, ouais.
3: Voilà. Mais y en a qui me l'ont acheté pour mettre des fruits, effectivement, d'accord. comme tu dis. Donc on en fait, ou il y en a qui mettent aussi du fromage.
4: Ah oui,
3: tu vois, un petit plateau à fromage, voilà.
4: Moi, je connais
3: donc
4: bien.
3: Donc c'est bien parce que chacun a son imaginaire.
5: Magnifique.
4: D'accord.
3: Voilà. Donc là oui, c'est un petit berceau de poupée.
5: Ouais.
2: Ah,
5: ma fille
2: ouais.
5: serait
2: dans mon dos. Ah oui, ta fille, ouais.
3: Et donc j'ai fait aussi la couture, je fais un peu de couture pour mettre voilà, donc j'ai fait des choses alors est-ce que vous reconnaissez la matière? Est-ce que vous la reconnaissez par rapport à celle de dehors?
4: Ça, je pense du châtaignier, non?
3: Alors, c'est tout de... Ça, c'est de l'osier, comme vous avez vu dehors.
4: Ouais.
3: Et ça aussi, c'est de l'osier.
4: Ah,
3: alors, je vais vous expliquer la différence. Ouais. Vous avez vu donc cet osier, comme ça. Donc, nous, quand on va le ramasser, on le coupe, on enlève les mauvaises herbes, et puis après, on le trie à différentes hauteurs.
4: Ah.
3: Alors, ça, c'est un mètre. 1m20, après vous avez du 1m40, 1m60, 1m80, jusqu'à 3 mètres. On a des tiges et ça tout commence à 80. Là, c'est du 1 mètre. Et alors ça, c'est l'osier qu'on ramasse. Voilà, celui-là, c'est l'osier qu'on ramasse. C'est ce qu'on appelle osier brut, parce qu'il a l'écorce. Vous savez ce que c'est l'écorce?
4: Oui.
3: L'écorce, elle protège l'arbre, elle protège la moelle. La moelle, c'est le cœur de l'arbre.
4: D'accord, ah oui,
3: hein?
4: Ouais.
3: D'accord. Et donc là, il y a l'écorce dans cela. Et puis là, on a enlevé l'écorce.
4: Ah.
3: Et c'est pour ça qu'il est blanc. Alors, ça, c'est quoi? C'est quoi dans l'arbre? Dans l'osier?
4: Je sais pas.
3: C'est la moelle.
4: La moelle, d'accord.
3: D'accord, on vient d'en parler. C'est la moelle, d'accord,
4: d'accord.
3: Donc là, vous avez l'osier brut, on l'appelle,
4: ouais.
3: Et l'osier écorcé blanc.
4: D'accord.
3: Toujours, il sera blanc quand on va l'écorcer.
4: D'accord.
3: Et puis là, vous avez quelque chose un peu spécial. Ça, c'est l'osier préféré des Polonais. Voilà, parce qu'ils le font cuire avec l'écorce. Et après, quand ils enlèvent l'écorce, il y a un produit qui s'appelle le tanin, qui s'est mis dans la moelle. Alors, au lieu que ce soit blanc, ben, elle est comme ça. On appelle ça... Ah, ça, c'est un nom spécial. On appelle ça du buff. B-U-F-F.
4: Comme la vache, le buffle.
3: Alors, c'est pas buffle.
4: Ah, je me suis trompée.
3: Mais c'est pas grave, parce que c'est la première fois que tu l'entends.
4: D'accord.
3: C'est B-U-F-F. Voilà, ça, c'est l'osier préféré des Polonais,
4: d'accord.
3: qui est un petit peu doré. Il est joli aussi.
4: Oui, c'est vrai.
3: Hein, j'en ai mis là. J'ai mis du buffle. Et dans mon panier dehors aussi, il y en avait. Donc, ça permet de faire des couleurs, vous voyez. Et puis, alors là, vous avez du brut. Regardez, ça, c'est formidable aussi. Regardez, vous avez du brut. Est-ce qu'il est de la même couleur?
5: Non.
3: Hein, il n'est pas de la même couleur, vous êtes d'accord?
4: Il est plus foncé. Mais plus...
3: Voilà, là on le retrouve. Hein, il est un peu vert comme ça. Puis là, il est plutôt comme ça. Il est plutôt marron. Hein, marron. Et bien, c'est parce qu'il y a des variétés différentes. Donc voilà, en osier, on a beaucoup de choix.
4: D'accord.
3: Donc, et après, il y a des façons de tresser différentes. Vous voyez, là, on appelle ça un zarzo. Et c'est une technique espagnole. Et là... C'est une technique du Burkina Faso. Vous savez où c'est le Burkina Faso?
4: L'Afrique.
3: C'est en Afrique, tout
4: d'accord.
3: à fait. Donc ça, c'est une technique du Burkina Faso. Et puis ça, c'est plus des techniques européennes.
4: D'accord.
3: Hein? Là, regardez, ça fait un lustre.
2: Ah oui,
3: bien. On peut mettre une ampoule.
4: Oui, ouais.
3: Hein? Voilà. Et puis là, regardez ce que j'ai fait. Là, je l'ai associé avec du bois. Je me suis amusée. Je l'ai associé avec du bois. Et puis là, regardez. Je l'ai associé... Avec de la poterie.
2: Ah, c'est génial.
4: Bonne
3: voilà.
4: idée, ouais.
3: Hein? Donc, c'est une cloche à fromage ou à gâteau. Voilà. Je suis très gourmande, alors c'est une cloche
4: on
3: à gâteau.
4: Tous pareil, hein,
3: Et regardez là derrière ce que j'ai fait. Voilà, il y a Grégory qui cachait. Non, c'est comme ça, ça fait la surprise.
4: Voilà, oui, c'est vrai,
3: alors ça, c'est une, on appelle ça une Dame Jeanne, vous savez, c'est une bouteille en verre. Et puis, je l'ai transformée en lampe.
4: Ouais.
3: Voilà, donc c'est on peut bon faire bon beaucoup bon. De choses. Déjà, avec l'osier, on peut faire déjà beaucoup de choses. D'accord. Là, c'est aussi un vase. Il y a une bouteille dedans. Donc, on peut mettre des fleurs. Et alors, moi, j'ai plein d'idées. Mais chaque vanille a plein d'idées. Donc, c'est super. Ça, c'est une technique de l'Ouganda. C'est aussi un pays d'Afrique.
4: D'accord.
3: Ils font beaucoup avec des couleurs.
4: Ça fait comme un set de table, on me dirait.
3: Voilà, c'est ça. On peut faire un set de table et on peut faire des paniers comme ça aussi. Ah oui. J'en ai pas en ce moment, mais on peut faire des paniers aussi. Et puis après, ça, voilà. Bah, tiens, juste, j'allais en parler. Aline, elle a deviné ce que j'allais dire. Donc ça, c'est de la paille de seigle. Hein, qu'est-ce que c'est le seigle? Est-ce que vous avez déjà entendu parler du seigle? Qu'est-ce qu'on fait avec du seigle? C'est un peu comme du blé, on fait du pain. Et ben moi je me sers des tiges. Là en haut il y aurait les épis comme le blé, des épis. Et ben moi je me sers juste de la tige. Regardez, la tige elle est creuse, il y a comme une paille.
4: Ah oui,
3: on pourrait s'en servir comme paille ça.
4: Ah, c'est hein?
3: Voilà, regardez, vous pouvez regarder.
4: Ça ressemble à une baguette magique. Non, je rigole.
1: Si un peu, mais plus fine. Tu veux la prendre? Tu veux toucher?
4: Elle est bleue.
7: Et cette paille, elle a été teintée.
4: Ah,
1: elle est quelle couleur?
3: C'est pour ça qu'il y a plein de couleurs.
1: Et bleu.
3: Parce que je ne peux pas tout faire.
1: Et bleu.
3: Donc, on a...
1: Aline,
3: on fait des choix.
1: Si elle veut toucher.
4: T'as cassé, on est désolé.
3: C'est pas grave. T'inquiète pas, je pourrais quand même m'en servir. Alors là, c'est pareil. Quand je veux la travailler, je la remouille et je peux la travailler. On ne peut jamais travailler quand c'est sec.
1: Et on vient de voir pourquoi.
3: Et ben voilà, on vient de voir que sinon c'est cassant. Alors je regardais, moi j'ai pas besoin de toute la paille pour faire mes petites boules. Je fais des petites boucles d'oreilles, regardez. Je fais des petites boules et après je les monte en boucles d'oreilles. Si vous voulez regarder.
4: Anna,
8: c'est bien ton style.
1: Ah, j'aime bien, oui. Ouais.
3: Donc, et je fais aussi comme ça.
1: Oui.
3: Des entrelacements.
1: Oui.
3: Des entrelacs.
8: Regarde, c'est à l'intérieur de la... Regardez.
1: La boucle.
8: Oui.
1: Ouais.
3: Voilà. Donc là, j'ai besoin de petites tiges comme c'est ça, joli. Très fines.
4: Ah ouais, c'est beau.
3: Hein,
4: c'est
1: Merci.
3: J'ai pas besoin de toute la paille.
8: Ah, incroyable.
3: Ouais. Je fais des petites languettes très fines. Alors, pour faire ces languettes, regardez, je vais vous montrer. Sur celle-là, sur une verte. Regardez, j'ai un tout petit outil très, très joli.
1: Oh,
3: regardez ce petit outil. Un fendoir. Il a 6 facettes. Ça veut dire que je vais pouvoir diviser ma paille en 6. Je vais essayer de l'autre côté. Hop, tac. Voilà, regardez.
4: Ah, c'est efficace, ça.
3: Là, je pousse. Et après, hop.
4: En fait, vous êtes en train de faire quoi, là?
3: Je suis en train de diviser ma paille en 6. Donc après, j'utilise les petites languettes pour faire ce genre de choses, pour faire les boucles d'oreilles. Voilà. Donc, j'utilise ça et j'utilise aussi... Ah ben, je n'ai pas amené.
7: J'arrive tout de suite.
3: J'utilise ça. Ça, c'est du jonc. Voilà. C'est encore une autre matière. C'est une herbe. C'est une herbe qui a une petite fleur comme ça. Voilà. En haut. Presque en haut. C'est une petite fleur. C'est du jonc. C'est une herbe... qui pousse, une plante plutôt peu qu'une herbe, qui pousse là où il y a de l'eau, au bord des étangs, ou au bord des embouchures. Là, c'est l'embouchure de la Gironde, c'est vers Bordeaux. Donc, elle est pas creuse, celle-là. Elle a une espèce de mousse, de la moelle. Et pareil, elle est séchée, et je la fais tremper dans l'eau pour la travailler. Toutes les matières, on les fait tremper dans l'eau, et avec ça, je fais des chapeaux. On n'est que 2 spécialistes du chapeau en France. Moi, je travaille du chapeau.
8: Ah oui.
3: Voilà.
8: 2 en France. Quoi.
3: Voilà, on est 2 en France. Moi, c'est ma spécialité. Enfin, je suis connue pour les chapeaux.
1: Du coup, j'ai une question.
3: Oui.
1: Pourquoi le faire sécher pendant 1 an s'il faut le remouiller pour le travailler?
3: Parce que, c'est ça que je n'ai pas expliqué. Très bonne question, Mélissa. En fait, alors, on fait sécher l'osier. Alors, je vais prendre le brut. On fait sécher l'osier parce que si on le travaillait tout de suite, il serait frais, c'est ce qu'on appelle l'osier frais, et après il se rétracte, quand il sèche il devient plus petit, donc il y aurait du jeu dans les paniers. Et alors que si on le fait sécher, eh ben on peut l'utiliser 10 ans après, on l'utilise quand on veut. L'osier frais on peut l'utiliser que l'hiver, après l'été on ne peut pas l'utiliser parce que la sève est remontée. Donc on le cueille en hiver parce que la sève est partie, hein, les feuilles sont tombées. Et donc là, on le fait sécher. Et après, s'il est bien sec, bien entreposé, on peut l'utiliser quand on veut, l'été, l'hiver, dans 2 ans, dans 3 ans, etc.
1: Ouais, sinon, il y a cet effet de rétractation.
3: Voilà, c'est ça. Et alors, si, parce qu'il y a des années aussi, on a beaucoup d'osier. Et puis des années, on en a moins. Les années de sécheresse, ben, il va être plus court. On n'aura pas des grandes tailles. Et pour ça, on a besoin de grandes tailles, etc. Donc, c'est bien. On a toujours un peu d'avance d'osier.
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9: Qu'est-ce qui t'a fait venir à la vannerie ?
3: Alors, moi, comme je disais, j'ai toujours été très écologiste et j'ai des parents scientifiques. J'ai 4 frères et 4 sœurs scientifiques. Et moi, je trouvais ça extraordinaire de prendre des matériaux dans la nature, de s'en servir, de faire des objets du quotidien ou pas, ou des créations. Et puis après, quand c'est abîmé, on remet dans la nature. Et il n'y a pas de déchets, il n'y a pas de transformation. Donc moi, je trouvais que c'était extraordinaire. Et la vannerie a toujours existé. Donc je trouve que c'est aussi une transmission depuis des générations et des générations. Et je trouvais ça très beau. Donc ça m'a toujours plu. Mais la danse est passée avant. Et quand j'ai un peu moins dansé, bah, j'ai commencé à faire de la vannerie. J'ai pas parlé des outils. Ça, ce sont les outils de la vannerie. Et vous allez comprendre pourquoi il n'y a vraiment pas beaucoup de transformation et on n'a pas besoin de grand-chose. Voilà, vous connaissez ça ?
4: Couteau Pinel.
3: Voilà, hein, c'est un couteau. Voilà.
10: On
3: peut prendre un Opinel ou on peut prendre un autre couteau. Hein, mais c'est pour... on a besoin pour faire, par exemple, des pointes, des choses sur l'osier. On a cet outil, vous connaissez ?
1: Le sécateur.
3: Pour couper l'osier. Hein, pour couper l'osier. Et puis alors, deux outils que vous connaissez peut-être pas, c'est ça, c'est un poinçon. Voilà, des fois, par exemple, je veux passer un brin au milieu de cela, et ben je mets mon poinçon, vous voyez, ça écarte un peu les brins, et du coup, je peux passer un brin si j'ai envie de passer un brin. Il y a celui-là. Et puis, il y a ça, ça s'appelle une batte. Une batte, c'est surtout dans l'osier blanc, on va taper un petit peu sur l'osier pour qu'il se tasse bien. Et plus c'est tassé, plus c'est solide. Hein? Donc, on va tresser, puis on va taper un petit peu. On va retresser, on tape un petit peu. Voilà, pour que l'osier soit bien en place, pour le tasser, qu'il soit bien en place. Alors, si vous avez ces 4 outils, bah, vous pouvez faire tout ça. Donc, vous allez en forêt, vous allez dans la nature... Et puis, vous pouvez faire des paniers dans la nature avec 4 outils. Il n'y a pas de machine.
4: Ça a l'air simple.
3: On n'a pas encore inventé de machine pour la vannerie.
9: Pas de colle, pas de...
3: Non, pas de colle, surtout pas. Pas de fil de fer, pas de... Non, c'est que naturel.

0: important.
1: Oui.
0: Parce que je peux vous montrer sur un petit panier comment on fait le début du petit panier.
1: Oui, okay. Bien sûr, bien sûr.
0: Alors, vous allez venir ici dans mon atelier.
2: Allez, on suit Véronique.
0: Voilà, je mets un poids parce que sinon j'arrive pas à travailler. Là, je vais déplacer ça pour que tu voyais, c'est pour que ça ne glisse pas. Mais la table, ça permet de voir l'objet dans la situation, c'est-à-dire je vais travailler là. S'il n'y avait pas la table, ça serait comme ça et je serais un peu au-dessus au lieu d'être de profil. D'accord ? Donc là, j'ai fait ce qu'on appelle le fond. Hein, j'ai commencé à faire ça. Et puis après, j'ai fait... Alors, je vais vous montrer comment on fait. On va couper ça. Hop. Et puis après, on mettra ce qu'on appelle le montant. Et ça, c'est un montant. On va le mettre comme ça. Puis après, on le plie. Vous voyez ?
3: Fais aussi, hein, papa aussi fait ça.
0: Eh ben voilà, ben oui. Comme ça, tu reconnais. Et donc là, je vais faire le début, ce qu'on appelle la torche. Vous avez déjà entendu ce nom ? Pour éclairer, voilà, pour éclairer. Mais en vannerie, c'est autre chose, la torche. C'est pour commencer à faire le panier. Alors, on fait comme ça. Hop, je le coince. Et puis, je vais passer mon brin comme ça, derrière. Alors, je vais en mettre trois. Là, j'en ai mis un seul. J'ai mis qu'un brin. Je vais en mettre un deuxième que je vais tresser par-dessus l'autre. Et derrière un montant pour qu'il tienne. Hein, si je ne le coince pas derrière le montant, il ne va pas tenir. Voilà. Et là, j'essaye d'écarter mes montants. Et le troisième, je le démarre un petit peu plus loin. J'en ai démarré un là et un là. Et je le passe derrière le montant.
4: C'est marrant, ça ne craque pas, ça ne se casse pas. Quand
1: c'est incroyable de voir la rigidité.
0: Bah là, il a été mouillé. Regardez comme c'est souple.
1: Et combien de temps faut les mettre dans l'eau pour...
0: Alors, quand c'est de l'osier blanc, on les met... Non, je les ai mis ce matin une heure.
1: D'accord.
0: Hein, mais quand c'est de l'osier brut, c'est une semaine.
1: Ah,
0: la
1: oui,
0: même
1: ah,
0: taille,
1: oui.
0: La même grosseur. Hein. C'est vrai que je ne vous ai pas parlé
1: c'est
0: de ça, mais non plus. Mais...
1: Une organisation particulière.
5: Là, vous faites passer
1: Vous faites passer les trois en faisant une espèce de tresse.
0: Voilà. Ou... Ouais. Donc là, en fait, à chaque fois, je vais les tresser par-dessus les autres. Vous voyez, celui-là, après, je prends celui-là, à chaque fois le plus
1: d'accord.
0: à gauche, et je passe par-dessus. Et ça fait une tresse comme ça. Et là, en principe, j'en recommence trois autres.
5: Dans un autre point, au point d'après.
0: En symétrie,
5: d'accord.
0: En face. Je recommence trois autres. Celui-là, hop, il est ressorti. On va le remettre dedans.
5: Et vous faites ça tous les jours ?
0: Alors en ce moment, un peu moins, mais normalement, oui. C'est une addiction presque.
5: Ah ouais.
0: J'adore faire ça. Je me lève le matin, je me dis, ouais, chouette, je vais vanner. Je me couche le soir, je me dis, vivement demain que je fasse de la vannerie.
5: C'est une vraie passion.
0: C'est affreux, je me fais... dévoré par la vannerie, mais c'est pas grave, j'aime ça.
1: Tant que ça vous épanouit.
5: Et comment les gens ils vous connaissent alors ?
0: Eh bien, alors déjà sur les marchés, donc je suis
1: Merci.
0: Et puis après par le grand réseau d'Ébauche, et puis aussi par le journal des Amis d'Ébauche. Là, j'annonce mes stages.
1: Ah oui.
0: Voilà, donc. Puis je commence à être connue en 10 ans. L'ébauche, c'est petit. Alors, vous voyez, regardez. Ah, où est-ce que j'ai mis ma batte ? Là, je vais taper un petit peu pour bien... Vous voyez, c'est la batte. Hein, je tape un petit peu pour qu'elle soit bien en bas. Voilà.
4: Hein. Qu'elle soit plaquée.
0: Qu'elle soit plaquée en bas. Des fois, quand c'est l'osier blanc, on a besoin de mouiller un petit peu. Parce que comme il trempe vite, hein, en une heure, on a dit... Il s'agit vite aussi.
3: Et les gens qui voudraient acheter tes objets, ils font comment ?
0: Eh bien, alors, soit à la boutique à l'Échrenne, soit sur les marchés, soit ils me téléphonent et puis ils viennent ici.
5: Et les stages, vous les faites où ?
0: Alors là, pour l'instant, je les faisais à la salle des fêtes de Sainte-Reine. Et puis là, on va ouvrir un tiers-lieu, comme ça, je l'annonce à la radio, à École. On ouvre un tiers-lieu où il va se passer plein de choses, dont des stages de vannerie. À l'ancienne maison Faune-Flore.
3: À École.
0: Voilà, à École. Donc là, vous voyez, j'ai déjà fait une partie de ce qu'on appelle la torche.
5: D'accord.
0: Hein ? Comme ça, la torche, ça permet de commencer à donner la forme au panier. Mmh. Et vous voyez, je vais essayer, au fur et à mesure, qu'il y ait plus, toujours plus... que l'espace entre chaque brin chaque montant, on appelle ça les montants, hein. Eh bien, je vais essayer qu'après, il soit le même partout. Hein, au début, vous avez vu, c'était très serré, et puis là, très large. Et puis, petit à petit, on essaye que tous les montants, qu'il y ait une régularité, et puis aussi une régularité dans la forme. Vous voyez, des fois, il y en a qui veulent rentrer, et puis il y en a qui veulent sortir. Ben, il faut les dompter. Il faut leur dire, non, toi, tu vas là. C'est moi qui décide, c'est pas eux. Hein, d'accord ? On est maître de l'osier. Voilà. Et le poids, ça permet à ce que le panier ne glisse pas dans tous les sens. Et du coup, on peut bien travailler notre osier. Vous voyez ? Alors là, je vais, par exemple, je vous montre juste un coup, mais après, c'est, on va... Par exemple, là, il va falloir redonner de la longueur à mon brin. Pour continuer. Donc je vais faire comme ça, je vais le coincer ici et hop, je vais tresser ça. Et ça va me permettre de continuer à monter. Et là, je vais en mettre un deuxième et là un troisième. Alors je vais essayer de le finir aujourd'hui.
1: C'est quoi le risque sinon ?
0: Et ben, qu'il sèche et puis après, si je le remouille, il sera cassant.
3: Ah, d'accord.
0: Hein ? On peut pas faire tremper, sécher.
1: Ça, et là, du coup, dans linge humide comme ça pour le travailler, vous pouvez laisser plusieurs heures ou il y a vraiment.
0: Alors, je peux, par exemple, le travailler ce soir, ça va.
1: Ouais.
0: Mais je peux pas le laisser une semaine, il va moisir.
6: Un grand merci pour nous inviter voir ces fameux nosiers. C'était magnifique et très intéressant. Et voilà, tout simplement, un grand merci à l'équipe, à tout le monde. Merci.
1: Merci.
6: Et à vous surtout.
0: Voilà.
1: Ton chat.
0: Elle s'appelle Lily.
4: Et le deuxième,
0: il est sur le canapé.
4: Il s'appelle comment ?
1: Ah, okay.
0: Il s'appelle Nougat.
4: Ah, Nougat, c'est mignon.
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2: Bienvenue en ce mercredi 12 août sur Alto. C'est parti pour l'agenda de ce qu'il se passe cette semaine dans les Bauges. Ce mercredi, à 17h30 à la FECLA, visite guidée, le Revar, 150 ans de vacances à la montagne. De la place de la Crémaillère jusqu'au Belvédère sur le lac du Bourget, découvrez en famille les différentes façons de séjourner à la montagne, de la belle époque à nos jours. Réservation obligatoire, tarifs et renseignements auprès de l'office de tourisme de la FECLA au 04 79 25 80 49. Éclipse solaire. Ce soir, la Lune viendra s'interposer entre la Terre et le Soleil. Cette éclipse sera partielle avec une obscuration de 93,5% atteignant son maximum à 20h21. Le phénomène débutera à 19h27 et s'achèvera à 21h12, alors que le Soleil sera très bas sur l'horizon ouest. Pour profiter de ce spectacle rare en toute sécurité, les spectateurs doivent se munir de lunettes d'éclipse certifiées disponible chez des opticiens, dans certaines pharmacies ou en ligne. Attention à ne pas réutiliser les lunettes de l'éclipse 1999 qui ne sont plus efficaces. Et à 19h, concert à la brasserie du Merle de Puygros avec ce mercredi un mix pour l'éclipse proposé par Filou intitulé Gloire au soleil. Ouverture du bar vers 16h, concert à 19h, lunettes disponibles sur place. Jeudi 13 août, festival de musique de chambre Les Classiques du Prieuré à la chapelle Notre-Dame-des-Neiges à la FECLA. À 20h30, concert de violon et violoncelle. Billetterie auprès des offices de tourisme de la FECLA et de Chambéry. Les jeudis rugissants d'été vous attendent dans votre librairie associative La Lanterne qui rugit, située à l'Échrenne. Rendez-vous de 19h30 à 20h30 avec cette semaine Guitare Mosaïque avec le guitariste professionnel Olivier Saltiel qui vous emmène en voyage à travers terres et océans à la rencontre de cultures métissées et colorées mêlant musique populaire, répertoire classique et contemporain. Buvette et petite restauration sur place, participation au chapeau. Vendredi 14 août, Cinébus à 21h à Cusy avec la projection du film L'être aimé en version originale avec Javier Bardem, Victoria Luengo et Raúl Arévalo. Réalisateur mondialement célèbre, Esteban Martinez revient en Espagne pour tourner son nouveau film. Il en offre le rôle principal à une jeune actrice inconnue, sa fille, qu'il n'a pas vue depuis 13 ans. Et tous les vendredis, concert au petit marché des producteurs du Châtelard à partir de 18h. Avec cette semaine, Yannick en solo, Pelle et Balayette. Deux groupes pour le prix d'un, solo et duo local qui envoient du steak. Concert au chapeau. Et enfin, à 20h à l'église du Châtelard, retrouvez le guitariste professionnel Olivier Saltiel pour son spectacle Guitare Mosaïque, un voyage à travers les continents et les répertoires. Entrée libre au chapeau. Dimanche 16 août, à 16h30 chez Capucine à la ferme, conte merveilleux raconté par Hélène. Participation au chapeau, goûter sur place. Dans le cadre du festival Musique et Nature, concert à l'église d'Arit à 20h30 avec les super-héros du concerto. Trois triples concertos composent un programme avec des œuvres de Beethoven, Mendelssohn qui entraînent l'auditoire au cœur d'une rare épopée musicale. Tarifs et réservations en ligne sur le site www.musiqueetnature.fr. Concernant les annonces sur le massif, sécheresse en Savoie. Renforcement des mesures de restriction des usages de l'eau. Depuis le 1er août, la zone du Chéran est passée en situation de crise. Seuls sont autorisés les usages prioritaires de l'eau, concourant à l'alimentation en eau potable des populations, à l'abreuvement des animaux, à la sécurité civile, à la salubrité publique et à certains usages agricoles. Aussi, le débit du Chéran étant très faible et sa température élevée, Le syndicat mixte intercommunal aménagement du Chéran nous rappelle les bonnes pratiques. Ne pas faire de barrage qui augmente la température de l'eau, ne pas piétiner et perturber les fonds qui abritent de nombreuses espèces, pas de plongeon dans les gouilles qui effraient les poissons et invertébrés venus s'y réfugier pour échapper aux fortes chaleurs. Pour plus d'informations sur les bonnes pratiques à adopter lors de vos promenades dans la nature, le Parc naturel régional du Massif des Bauges a créé une web-série de 10 épisodes pour répondre à toutes vos questions et déconstruire les idées reçues sur les thématiques courantes, bivouac, cueillette, feu, baignade, déchets, chiens, usage des sentiers, etc. Retrouvez toutes les mini-capsules vidéo du parc sur la chaîne YouTube du PNR des Bauges. Et le samedi 15 août sera la date limite pour envoyer vos articles apparaître dans le Vivre en Bauge d'automne qui sortira le 21 septembre. Envoyez vos contributions à l'adresse info@amidesbauges.org. 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
9: Les gardiens de baguettes magiques est une série de l'autrice américaine Tiffany McDaniel, publiée en France par les éditions Gallmeister à partir de 2025. Il s'agit d'une série de fantasy très rigolote où nous suivons les aventures de Charmille, une jeune fille qui vit avec sa tante Chaudronnille, une sorcière chapelière douée avec les tissus, les fils et les aiguilles. Enfin, Charmille l'appelle tante, mais en réalité, elle et Chaudronnille n'ont pas de lien de sang. Chaudronnille a trouvé un jour un bébé aux taches de rousseur bleue dans son chaudron. Et ce bébé, c'était Charmille. Contrairement à sa tante, Charmille n'est pas destinée à devenir une chapelière magique, mais une gardienne de baguettes. En témoigne son ombre, qui ressemble à un œuf duquel sortira sa baguette, une sorte d'animal compagnon magique qui peut se transformer en baguette pour lancer des sorts. Ainsi, à 8 ans, Charmille doit aller à l'école des sorciers pour apprendre la magie. Elle n'a pas envie de quitter sa tante, ni les chapeaux qui vivent avec eux. Eh oui, vous avez bien entendu, les chapeaux sont vivants dans ce livre. Elle n'a pas non plus envie de quitter Égypte, leur chatte momie qui a aidé à construire les pyramides. Oui, oui. Bref, Charmille n'a guère envie de quitter son train-train quotidien. Jusqu'au jour où sa tante est kidnappée par un méchant chapeau qu'un inconnu lui a emmené pour qu'elle le soigne. Qui a enlevé tante Chaudronnille ? Des opposants à l'association de lutte contre la maltraitance animale en magie de laquelle elle fait partie ? Quoi qu'il en soit, Charmille se retrouve seule. Et cette fois, elle est bien contrainte d'aller à l'école si elle veut avoir une chance de retrouver sa tante. Attention, ce livre est une véritable pépite. Tiffany McDaniel nous plonge dans un univers parfaitement loufoque où les chapeaux sont vivants, ressemblent à des animaux de compagnie ou même à des amis puisqu'ils parlent. Un livre où les dodos peuvent se transformer en dragons et où les balais magiques volent en gloussant. Vous pensez sans doute qu'avec son école de sorciers, cette histoire est un copier-coller d'Harry Potter. Eh bien, je vous assure que non, pas du tout. Beaucoup plus drôle et bien moins rattaché au monde réel que ne l'est Harry Potter, vous vous sentirez complètement dépaysé en rejoignant Charmille dans son monde de magie et de chapeaux. Voici, pour finir, un extrait du premier tome, Un ciel plein de dragons, que j'espère que vous apprécierez autant que moi. Et si vous commencez votre lecture, ne vous arrêtez pas au premier tome, le deuxième est encore mieux.

0: Le grenier était dans la plus haute tour de notre maison. Cette tour tordue penchait vers l'est et était pleine de tissus et de dentelles qui flottaient au-dessus de nos têtes jusqu'aux poutres du plafond. Il y avait de longs boutons minces avec des jambes comme des mille pattes qui se hissaient sur le tissu flottant pour sauter ensuite sur le crâne de Tante Chaudronil. Ça lui causait une telle peur qu'elle était chaque fois tout près de se prendre les pieds dans ses tresses. Puis elle riait et elle ouvrait les bras en disant « Je vous aime tous comme un ciel plein de dragons !» Le grenier lui répondait en battement d'ailes et en murmures étincelants. J'adorais y monter. Il y avait des fauteuils capitonnés et rembourrés, avec de petites jupes qui retombaient devant les pieds en bois, si bien que les chapeaux souris, qui pouffaient de rire, pouvaient se précipiter dessous pour se cacher des chapeaux hiboux qui volaient dans la pièce. Il y avait assez de fauteuils rebondis pour que tous les chapeaux puissent s'asseoir quand ils étaient fatigués de courir avec moi à Égypte, sous le tissu flottant, devant les étagères de bocaux sautillants, remplis de babioles et de colifichets, comme les soufflets de citrouille et les plumes de feu que Tante Chaudronil cousait sur ses créations. Parfois, Monsieur Capitaine Bateau, le chapeau pieuvre, me prenait dans un de ses tentacules et me propulsait dans les airs avant de me reposer là où les chapeaux les plus courageux faisaient déjà la queue en attendant leur tour. Dans notre maison magique, le grenier était la plus magique de toutes les pièces et il y avait toujours une lueur et une chaleur qui venaient du chapeau couvert de flammes installé dans la grande cheminée en pierre.
1: Ce chapeau a appartenu à un dragon autrefois, me dit un jour Tante Chaudronil. C'est pour cette raison qu'il est en partie en feu.
0: Il aimait bien quand je faisais griller des guimauves dans ses flammes, et il prenait grand soin de ne pas les brûler. Tante Chaudronil soufflait sur les boules pour les refroidir avant de les donner aux chapeaux, qui se rassemblaient en attendant leur friandise. Les chapeaux aux chauves-souris plongeaient à toute vitesse pour en piquer une avec leurs dents pointues, avant de remonter d'un coup d'aile dans les poutres, où ils se suspendaient, tête en bas, et mastiquaient bruyamment. C'était dans le grenier que Tante Chaudronil fabriquait tous les chapeaux.

Bonjour à toutes, bonjour à tous ou bonsoir. Vous écoutez Campus Grenoble 90.8 ou vous écoutez Radio Alto 94.8. C'est l'émission Voix de Garage, la première du mois d'août ou la deuxième. Allez savoir. En tout cas, c'est la 844e depuis le retour à l'antenne. On va passer 2 heures ensemble. On va quand même commencer par annoncer des concerts. Oui, aussi surprenant que ça puisse paraître, il reste des concerts en cette mi-août. Et ça fait plaisir, d'autant que ce sont d'excellents concerts. Ça démarre ce mercredi 12 août au Branzing à Chambéry-Barbera, qui accueillera les Australiens de Mannequin Death Squad. Avec un nom pareil, on se doute bien qu'ils font du punk rock dans la grande tradition australienne. Et ça tombe bien, mercredi 12 août, le Branzing à Chambéry-Barbera, les Mannequin Death Squad. C'est avec eux qu'on démarre cette nouvelle émission de Voix de Garage. Ils sont en tournée à travers l'Europe pour la promotion de leur nouvel album, les Mannequin Death Squad, en concert mercredi 12 août. Eh oui, au Branzing à Chambéry-Barbera. Allez, il est temps de laisser parler la musique.

Boy, les Casualties, le mythique quatuor new-yorkais qui sera de nouveau de passage dans la région, qu'ils aiment manifestement bien et on va pas s'en plaindre. Ils seront en concert jeudi 13 août au Brandzing à Chambéry. Barbara qui aura eu des vacances bien bien courtes, le Brandzing qui donc jeudi 13 août accueillera The Casualties et avec en première partie Bad Nasty du punk rock bien solide comme on aime. Et puis le lendemain au même endroit, toujours au Brandzing à Chambéry Barbara, au vendredi 14 août, les fantastiques Lords of Heltament, les maîtres du heavy garage punk américain, seront là pour vous chauffer les fesses et les oreilles. Vendredi 14 août, les Lords of Heltament, au Brandzing à Chambéry Barbara, on va s'écouter un titre du dernier album en date de ce groupe, un album que j'avais chroniqué sur le blog de l'émission, Voix de Garage, grenoble.blogspot.com. Voix de garage, grenoble.blogspot.com, histoire de vous donner envie d'aller écouter les Lords of Heltament, vendredi 14 août, au Brandzing, à Chambéry-Barbera.

J'aime bien cette ambiance languide. Le morceau s'appelle Endless Summer. Il est signé par les Exotikis, qui seront en concert. Les Exotikis. J'aime beaucoup le nom de ce groupe. Ils joueront vendredi 14 août au 648 Café à Marcella en Haute-Savoie. Une soirée qui devrait être bien remplie. Vendredi 14 août, décidément, il y a beaucoup de concerts. Donc les Exotikis au 648 Café à Marcella en Haute-Savoie. 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Samedi 15 août, le Brinzing à Chambéry-Barbera, oui, qui redémarre sur les chapeaux de roue, accueillera les fantastiques Dirty Sound Magnet avec leur mélange de psyché, blues, progressif. Le trio suisse qui met le feu partout sur les scènes en Europe. Mais ensuite, ils partiront aux États-Unis pour une longue tournée. Donc, ce sera l'occasion de passer du temps avec eux. Samedi 15 août, au Brinzing à Chambéry-Barbera, les Dirty Sound Magnet qui promotionnent leur tout nouvel album, dont voici un extrait.

c'est bien ça. Les Nigérians de Tisdas. À l'instant, dans Voix Garage sur Radio Alto 94.8 et sur Campus Grenoble 90.8. Tisdas qui sera en concert lundi 17 août à la Coloc à Annecy. Un concert gratuit, mais pensez à réserver votre place sur le site lacoloc.pub. Oui, je sais, ça paraît court, mais c'est bien leur adresse net, de leur site internet. Ouh, je vais y arriver. Pour avoir vos places, parce que c'est un lieu à comment on dit déjà, à contenance réduite. Donc, vous ne pourrez pas tous rentrer, peut-être. Donc, ce serait dommage de rester devant la porte. Lundi 17 août, Tisdas à la Coloc à Annecy. Concert gratuit le même soir, lundi 17 août. Là aussi, un concert gratuit à la Guinguette Fermière à Genestel en Ardèche. Il y aura Rodeo Z, l'excellent groupe de rock à guitare, et Orage, un groupe de rock bien énervé, comme son nom l'indique. Lundi 17 août, à la Guinguette Fermière à Genestel, dans l'Ardèche, entrée gratuite, restauration paysanne et buvette proposée sur place. Orage, et on espère qu'il fera beau, et les Rodeo Z qu'on va écouter immédiatement.

J'avoue, j'adore ce groupe de Long Beach. En Californie, c'était The Things avec un Z à la fin. Le morceau est extrait du Split EP. Quatre chansons qu'il partage avec les Pink, les King Flamingo, pardon. Un disque qui vient de sortir chez Outro Records. Et qu'on trouve assez facilement chez Sugar and Spice, le catalogue de vente par correspondance français. Ce qui est bien pratique parce que ça sort en quantité limitée et que ça n'est pas le label le plus facile à trouver en bac. Outro Record qui va avoir une rentrée bien chargée puisqu'ils annoncent le nouvel album de The Unclaimed. Oui, les revenants du garage punk Revival 80. Qui après deux albums chez Teen Sound Records, le label italien, des albums que j'avais adoré, que j'avais beaucoup diffusé dans Voix de Garage, donc annonce la sortie du tout nouvel album très bientôt chez Outro Records. En voici déjà un premier extrait qui s'appelle Never Said Goodbye. Ah oui, forcément, quand on revient à la vie après un hiatus de presque 30 ans, c'est important. The Unclaimed.

Et un autre disque qui est annoncé chez Outro Records pour les prochaines semaines, maintenant dans votre garage, sur Radio Alto 94.8 et sur Campus Grenoble 90.8. Les Wild Gooms.

Merci. Non, c'est trop, c'est trop. Non, je t'ai plus. La cour est pleine, comme on dit dans ces cas-là. C'était un nouveau titre signé des Wild Gooms, le quatuor californien qui sort ses disques chez Outro Records, le label californien. Jusqu'ici, tout est raccord. Il nous avait proposé un très bon album en 2025, l'année dernière, qui avait été pas mal diffusé dans cette émission Voix de Garage. On espère donc soit un nouveau single, un nouvel EP, et pourquoi pas rêvons à un nouvel album, tant le précédent était super. C'était donc les Wild Gooms. On traverse l'Atlantique et on revient en Angleterre où les Split Dogs sortiront leur troisième album le 25 septembre chez Venn, V-E-2-N Records. J'ai découvert cette information en regardant une vidéo YouTube de la chaîne Astra Vinyl, car le gars qui s'en occupe est très branché, entre autres choses, High Energy Rock and Roll, Punk Rock à guitare barbelée. Et donc, il parlait du précédent album des Split Dogs, que j'ai souvent diffusé ici, qu'il venait d'acheter, et il avait été écouter les titres en avant-première sur le bandcamp de Split Dogs, splitdogs.bandcamp.com, tout simplement. Et c'est donc ainsi que j'ai découvert qu'il y avait un nouvel album qui était en chemin. Je suis allé écouter les trois titres déjà disponibles, et j'ai sélectionné pour vous Rock'n'Roll Business, les Split Dogs.

C'est bien ça, hein. Alors, si vous êtes des fidèles auditrices et auditeurs de Voix de Garage sur Radio Alto 94.8 ou sur Campus Grenoble 90.8, vous vous souvenez peut-être qu'il y a 2 semaines, je vous avais parlé de la réédition du premier album de Added Dimensions. Et à l'instant, on vient d'écouter un titre de son tout récent album, Added Dimensions. L'album s'appelle Jane from Preoccupied America. Et je vous avais dit que ça me faisait penser à un groupe qui s'appelait Jane from Occupied Europe, dont j'ai une cassette qui traîne quelque part dans les cartons de mon déménagement. Et puis surtout, ça me fait penser très très fort à un fantastique album des Swell Maps, génial groupe, arty, intello, indie, bizarroïdo, bricolo, de Epic Soundtrack et de Nicky Sedent, les deux frangins. Alors, j'ai pas réussi à remettre la main sur l'album Jane from Occupied Europe des Swell Maps, parce que là aussi, il est dans les fins fonds d'un carton de mon déménagement. Mais j'ai trouvé des Pill Sessions des Swell Maps, et ça fait donc un double hommage pour nos chers disparus, les Swell Maps, maintenant.

À l'instant, c'était un nouveau single signé Keith Shaw qui devient un habitué de la maison. Il est musicien, compositeur, multi-instrumentiste, il chante en plusieurs langues, enfin bref, un type qui fait plein de choses tout seul et j'avoue que ce morceau m'a beaucoup, beaucoup plu. Maintenant, on voyage jusqu'à Detroit City avec un nouvel extrait du nouvel album de The Strains. L'album s'appelle Queen Death. Oui, c'était de circonstance. Et on a déjà diffusé un des titres de cet album il y a de cela 3 semaines, 4 semaines, peut-être 4 semaines parce que le temps passe vite. The Strains, c'est maintenant et rien pour vous.

Alors à l'instant, on était à Philadelphie avec le quintet Second Grade et leur nouveau single Cellophane Girls. On espère que ça annonce un nouvel album pour très très vite. Une nouveauté, les Honey Boys de Los Angeles sont de retour avec un quatrième album, purée c'est pas si vite, et c'est chez Curation Records que vient de sortir cet album qui porte le nom du groupe, les Honey Boys.

Encore un groupe californien sorti par un label californien. À l'instant, c'était les Sunday Mooners. Leur premier album à ce quatuor et ça vient de sortir chez Curation Records comme le Uniboy diffusé juste avant. Vers quoi qu'on se dirige maintenant? Alors, on change d'état. On va à Pittsburgh où le groupe Sweat sortira son nouvel album le 25 septembre chez TP Records et en voici déjà en avant-première le premier single. Il s'appelle Hillary, le groupe s'appelle Sweat. Allez, c'est à vous.

Je me rappelais pas que ça s'arrêtait comme ça. Donc... C'est une surprise. À l'instant, c'était The Cryolas avec un extrait du disque Outlaw Garage Hits. Le groupe de San Antonio, les vétérans, puisqu'ils ont démarré dans les années 80, si je me rappelle bien. Il me semble bien que leur premier album devait dater de 82. Ils en ont sorti un deuxième en 87. Ensuite, on fait un break jusqu'à 2008. Et puis, depuis 2008, ils ont sorti des albums de ci, de là. Et puis, ben, à l'instant, ce tout nouveau, qui est vraiment excellent si vous aimez la pop survitaminée avec des tonnes et des tonnes et des tonnes et des tonnes de mélodies. Ce disque est pour vous de Cryolas. Le deuxième album des Buckets, un jeune quatuor de Los Angeles. Oui, ça revient très fort le rock à LA. L'album des Buckets vient de sortir chez Slug Records. L'album s'appelle Horse to Water. Et ils tourneront en Europe en mai 2027. J'avoue avoir énormément craqué sur cet album, donc j'espère qu'on aura un concert pas très loin d'ici pour ces Buckets que voici que voilà, rien que pour vous.

J'avoue que je suis assez accro à ce genre de mélodie et ce son de guitare. À l'instant, c'était The Cat Burgers, un groupe d'Édimbourg qui a sévi dans les années 80 et qui verra 40 ans après la publication d'un album. Oui, parce que jusqu'ici, il n'avait publié que des singles. Et donc, cet album arrivera le 25 septembre. Ce sera chez Slumberland Records, The Cat Burgers. Le même jour, 25 septembre, sur le même label, Slumberland Records, arrivera le nouvel album des Real Numbers, le gang de Minneapolis, que j'aime vraiment, vraiment, vraiment beaucoup. Donc, ils sont souvent programmés dans Voix de Garage et on va pas déroger à la tradition avec un premier extrait de ce nouvel album des Real Numbers.

Vous n'avez pas venu, hein? C'est drôlement beau, non? Enfin, en tout cas, moi, j'aime vraiment, vraiment, vraiment les real numbers. Et maintenant, on change de registre une fois encore.

Ça change un peu, cette affaire-là. Alors, qu'est-ce qu'on vient d'écouter, me direz-vous, dans votre garage sur Campus Grenoble 90.8 et sur Radio Alto 94.8? Eh bien, c'était les Blacklist Union, un groupe qui vient de sortir un single chez Blue, BLU Records, pour célébrer leur tournée européenne en première partie des Faster Pussycat. Oui, ça paraît une affiche un peu étrange parce que Blacklist Union n'a rien à voir avec le heavy rock'n'roll, hair metal, glam rock 80 des Faster Pussycat, mais deux bons groupes sur la même scène, c'est toujours bien. Excellente, fantastique nouvelle même pour être précis de Darling Buds. Sont de retour avec un tout nouvel album qui vient tout juste de sortir chez Cherry Red Records. Same Sun, Same Sky. Le message est clair. Les Darling Dubs maintenant avec le morceau qui clôture ce tout nouvel album.

Alors à l'instant, c'était le groupe franco-allemand Prisoner avec le nouveau single extrait de leur troisième album qui est sorti le 8 août, enfin bref, qui est sorti chez Wicked Cool Records, le label américain fameux. Où est-ce qu'on va? Ah oui, The Sides, Sydes. Présente un nouveau morceau. Alors c'est le nouveau groupe du boss de chez Misty Lane Records. Ça a sorti un EP à la fin 2025 que j'ai beaucoup diffusé dans Voix de Garage sur Radio Alto 94.8 et sur Campus Grenoble 90.8. Et là, bah, il y a ce premier morceau qui était un appetizer. Alors je ne sais pas si ça annonce un nouveau EP ou un disque plus long, mais en attendant, on va déjà se régaler avec ce qu'on a de disponible. D-Sides maintenant.

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1: Alors à l'instant, c'était Mini Mendes, qu'on connaît bien parce qu'elle joue aussi dans les Glimmer Stars et The Holidays, souvent diffusée dans Voix de Garage sur radioalto.info et sur campusgrenoble.org pour nous écouter en direct sur votre smartphone, votre tablette, votre ordinateur ou pour réécouter cette émission en podcast. Le podcast à chaque fois présente de façon succincte chacun des groupes et projets dont je diffuse la musique ainsi qu'avec un lien pour en écouter plus et acheter leur disque. Mini Mendes à l'instant qui reprenait Don't Sleep in the Subway, un classique de Petula Clark, et elle avait appelé ses amis pour lui filer un petit coup de main, des gens qui jouent dans les Drew Brothers, John House, Future King of Denmark, enfin bref, toute la clique californienne. On va chez Monster Records, le label espagnol qui nous propose plein de rééditions ces temps-ci, un album des Mexicains de The Survivals, le seul qu'ils aient enregistré, ça date de 1971, ça s'entend, mais c'est vachement bien, The Survivals.

Encore une réédition de chez Munster Records, le label espagnol. Un album de 1971, donc le deuxième qu'avaient signé les Péruviens de Lagonia. Et puis on reste chez Munster Records qui édite un album de 1980 signé par un groupe qui s'appelle The MDs, MD'S, le seul groupe qui, dont toute la Caraïbe a été influencée par la New Wave. Cet album de 1980 de The MDs s'appelle Brain Damage et on l'écoute maintenant.

Merci. Alors à l'instant, c'était un groupe qui s'appelait Mars, extrait d'un live enregistré à Greenwich Village en 1977, et c'est Ozark Records, le label de Chicago, qui édite ces bandes live de Mars, un des groupes pionniers de la No Wave. On revient des trucs plus traditionnels en voie de garage avec le nouveau EP 3 titres de The Lemon Drop Gang, qui est vraiment excellent, comme le prouve le morceau qui clôture ce EP.

Alors à l'instant c'était Ruckus avec leur premier mini-album, une coproduction Under the Gun Records, The Drunken Sailor Records. On en reparle bientôt dans Voix de Garage et on finit l'émission avec le bostonien Today Junior avec un deuxième titre extrait de son nouvel album à sortir le 4 septembre. Today Junior pour finir, merci de votre attention, à la

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